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1: Bonsoir à tous. Les candidats et les chefs de parti du centre et de la droite appelés à se réunir dans les prochaines semaines. Édouard Philippe convoquera une partie de la sphère politique à la Toussaint pour établir sa feuille de route en vue de la présidentielle. L'ancien chef du gouvernement pourrait également aborder la question des élections législatives en cas de victoire en mai prochain. Le candidat Horizon a également pris la décision de quitter la direction de son parti d'ici le 1er octobre. Un jeune homme est mort à Chambéry après un refus d'obtempérer lundi soir. Le procureur de la République de Savoie indique qu'une enquête de l'IGPN est en cours, mais qu'aucun élément ne permet d'imputer sa blessure par balle à un tiers ou aux policiers. Des incidents ont ensuite éclaté dans plusieurs quartiers. Des renforts de police sont prévus jusqu'en début de journée. La coordination rurale du Lot-et-Garonne condamnée en appel. Le syndicat agricole avait été relaxé en première instance. Il était jugé pour dégradation de biens publics, menaces envers des agents de l'État et dépôts illégaux de déchets après les actions coup de poing de 2024. La CR47 devra verser 170 000 euros d'amende et dommages et intérêts. Une décision qui met en péril l'avenir du syndicat, d'après ses avocats. Dans l'actualité également, Sébastien Lecornu peut souffler. Le ministère de l'économie a annoncé aujourd'hui que les recettes fiscales continuent de progresser. Une augmentation de 3,7% au premier semestre, alors que la menace de la récession plane toujours sur la France. Le Premier ministre craint de ne pas réussir à réduire le déficit public en 2026. C'est une situation jamais vu dans le Vercors, plus de 60 brebis tuées par des loups lors d'une attaque dans la nuit du 30 au 31 août dernier. Les professionnels du secteur appellent à la régulation du loup dans les alpages, alors que des lois strictes encadrent l'abattage des loups en France. Et puis en foot, le Paris Saint-Germain fait sa rentrée sur la scène européenne. Les Parisiens reçoivent le Slovan Bratislava ce soir pour leur premier match de Ligue des Champions à 21h. Hier soir, Lille s'est inclinée 3-2 face au Betis Séville. Voilà pour l'essentiel de l'actualité. Très bonne soirée à tous.

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1: Bonjour à tous. Les candidats et les chefs de parti du centre et de la droite appelés à se réunir dans les prochaines semaines. Édouard Philippe convoquera une partie de la sphère politique à la Toussaint pour établir sa feuille de route en vue de la présidentielle. L'ancien chef du gouvernement pourrait également aborder la question des élections législatives en cas de victoire en mai prochain. Le candidat Horizon a également pris la décision de quitter la direction de son parti d'ici le 1er octobre. Un jeune homme est mort à Chambéry après un refus d'obtempérer lundi soir. Le procureur de la République de Savoie indique qu'une enquête de l'IGPN est en cours, mais qu'aucun élément ne permet d'imputer sa blessure par balle à un tiers ou aux policiers. Des incidents ont ensuite éclaté dans plusieurs quartiers. Des renforts de police sont prévus jusqu'en début de journée. La coordination rurale du Lot-et-Garonne condamnée en appel. Le syndicat agricole avait été relaxé en première instance. Il était jugé pour dégradation de biens publics, menaces envers des agents de l'État et dépôts illégaux de déchets après les actions coup de poing de 2024. La CR47 devra verser 170 000 euros d'amende et dommages et intérêts. Une décision qui met en péril l'avenir du syndicat, d'après ses avocats. Dans l'actualité également, Sébastien Lecornu peut souffler. Le ministère de l'économie a annoncé aujourd'hui que les recettes fiscales continuent de progresser. Une augmentation de 3,7% au premier semestre, alors que la menace de la récession plane toujours sur la France. Le Premier ministre craint de ne pas réussir à réduire le déficit public en 2026. C'est une situation jamais vu dans le Vercors, plus de 60 brebis tuées par des loups lors d'une attaque dans la nuit du 30 au 31 août dernier. Les professionnels du secteur appellent à la régulation du loup dans les alpages, alors que des lois strictes encadrent l'abattage des loups en France. Et puis en foot, le Paris Saint-Germain fait sa rentrée sur la scène européenne. Les Parisiens reçoivent le Slovan Bratislava ce soir pour leur premier match de Ligue des Champions à 21h. Hier soir, Lille s'est inclinée 3-2 face au Betis Séville. Voilà pour l'essentiel de l'actualité. Très bon réveil à tous.

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1: Bonjour à tous. Les candidats et les chefs de parti du centre et de la droite appelés à se réunir dans les prochaines semaines. Édouard Philippe convoquera une partie de la sphère politique à la Toussaint pour établir sa feuille de route en vue de la présidentielle. L'ancien chef du gouvernement pourrait également aborder la question des élections législatives en cas de victoire en mai prochain. Le candidat Horizon a également pris la décision de quitter la direction de son parti d'ici le 1er octobre. Un jeune homme est mort à Chambéry après un refus d'obtempérer lundi soir. Le procureur de la République de Savoie indique qu'une enquête de l'IGPN est en cours, mais qu'aucun élément ne permet d'imputer sa blessure par balle à un tiers ou aux policiers. Des incidents ont ensuite éclaté dans plusieurs quartiers. Des renforts de police sont prévus jusqu'en début de journée. La coordination rurale du Lot-et-Garonne condamnée en appel. Le syndicat agricole avait été relaxé en première instance. Il était jugé pour dégradation de biens publics, menace envers des agents de l'État et dépôts illégaux de déchets après les actions coup de poing de 2024. La CR40 devra verser 170 000 euros d'amende et dommages et intérêts. Une décision qui met en péril l'avenir du syndicat, d'après ses avocats. Dans l'actualité également, Sébastien Lecornu peut souffler. Le ministère de l'économie a annoncé aujourd'hui que les recettes fiscales continuent de progresser. Une augmentation de 3,7% au premier semestre, alors que la menace de la récession plane toujours sur la France. Le Premier ministre craint de ne pas réussir à réduire le déficit public en 2026. C'est une situation jamais vue dans le Vercors. Plus de 60 brebis tuées par des loups lors d'une attaque dans la nuit du 30 au 31 août dernier. Les professionnels du secteur appellent à la régulation du loup dans les alpages, alors que des lois strictes encadrent l'abattage des loups en France. Et puis en foot, le Paris Saint-Germain fait sa rentrée sur la scène européenne. Les Parisiens reçoivent le Slovan Bratislava ce soir pour leur premier match de Ligue des Champions à 21h. Hier soir, Lille s'est inclinée 3-2 face au Betis Séville. Voilà pour l'essentiel de l'actualité. Très bon réveil à tous.

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0: Bonjour et bon réveil, bienvenue dans De Bon Matin, la matinale de CFM, nouvel horaire de 6h à 10h. On se connecte sans plus attendre à Paris, au studio de l'Agence France Presse pour votre journal national et international avec Clémence Lobary. Bonjour.
1: Bonjour à tous. Les candidats et les chefs de parti du centre et de la droite appelés à se réunir dans les prochaines semaines. Édouard Philippe convoquera une partie de la sphère politique à la Toussaint pour établir sa feuille de route en vue de la présidentielle. L'ancien chef du gouvernement pourrait également aborder la question des élections législatives en cas de victoire en mai prochain. Le candidat Horizon a également pris la décision de quitter la direction de son parti d'ici le 1er octobre. Un jeune homme est mort à Chambéry après un refus d'obtempérer lundi soir. Le procureur de la République de Savoie indique qu'une enquête de l'IGPN est en cours, mais qu'aucun élément ne permet d'imputer sa blessure par balle à un tiers ou aux policiers. Des incidents ont ensuite éclaté dans plusieurs quartiers. Des renforts de police sont prévus jusqu'en début de journée. La coordination rurale du Lot-et-Garonne condamnée en appel. Le syndicat agricole avait été relaxé en première instance. Il était jugé pour dégradation de biens publics, menaces envers des agents de l'État et dépôts illégaux de déchets après les actions coup de poing de 2024. La CR47 devra verser 170 000 euros d'amende et dommages et intérêts. Une décision qui met en péril l'avenir du syndicat, d'après ses avocats. Dans l'actualité également, Sébastien Lecornu peut souffler. Le ministère de l'économie a annoncé aujourd'hui que les recettes fiscales continuent de progresser. Une augmentation de 3,7% au premier semestre, alors que la menace de la récession plane toujours sur la France. Le Premier ministre craint de ne pas réussir à réduire le déficit public en 2026. C'est une situation jamais vue dans le Vercors. Plus de 60 brebis tuées par des loups lors d'une attaque dans la nuit du 30 au 31 août dernier. Les professionnels du secteur appellent à la régulation du loup dans les alpages, alors que des lois strictes encadrent l'abattage des loups en France. Et puis en foot, le Paris Saint-Germain fait sa rentrée sur la scène européenne. Les Parisiens reçoivent le Slovan Bratislava ce soir pour leur premier match de Ligue des Champions à 21h. Hier soir, Lille s'est incliné 3-2 face au Betis Séville. Voilà pour l'essentiel de l'actualité. Très bon réveil à tous.
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3: Un ciel variable ce matin avec alternance de soleil et de périodes un petit peu plus nuageuses. Une situation qui va durer tout au long de la journée. Les températures, 12 degrés actuellement relevés dans le secteur de Sourdeval, 14 au Val-Saint-Père, Tessy-sur-Vire, Flamanville et au Chef-du-Pont, 15 à Saint-Sauveur-Village, 16 à Saint-Va et au Pieux, 17 à Cherbourg et Donville-les-Bains. Dans l'après-midi, les maxis seront comprises entre 16 et 19 degrés. La mer sera peu agitée avec un vent de secteur nord-ouest qui va souffler entre 30 et 50 km/h en rafale. Haute à 6h51, la mer sera basse à 13h45, un coef de 76. Il est en hausse.
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0: 6h06, bienvenue si vous nous rejoignez sur CFM, je vous souhaite un bon réveil en ce mercredi 9 septembre. Dans la Manche, le soleil va se lever à 7h33 et se coucher à 20h32. Nous perdons 4 minutes de soleil. Nous fêtons Alain de la Roche, qui était un religieux dominicain breton du 15e siècle. Et nous fêtons également Homer. Le proverbe du jour, les seuls vrais amis sont ceux qu'on garde. Quelques événements survenus à 9 septembre. J'ai relevé pour vous en 1776, changement de nom pour les colonies unies d'Amérique. Elles s'appellent désormais les États-Unis d'Amérique. 1886, signature de la Convention de Berne pour la protection des œuvres littéraires et artistiques. Les droits d'auteur sont nés. 1997, la ville de La Rochelle innove en matière d'environnement. Son maire Michel Crépeau instaure la première journée sans voiture de France. Et le 9 septembre 2025, Sébastien Lecornu était nommé Premier ministre à la suite de François Bayrou, nouvelle victime de la défiance de l'Assemblée nationale envers les gouvernements successifs depuis la dissolution. Très bon début de journée à toutes et à tous avec CFM.

0: Self Control, c'était le grand hit des années 80 de Laura Branigan sur CFM dans De Bons Matins.
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0: Une info loisir, les écoles des arts du Sud-Manche vous invitent aujourd'hui à découvrir leurs activités. Cours de violon, alto, violoncelle, guitare, percussion, arts plastiques et théâtre. Deux lieux de rendez-vous aujourd'hui. Avranches, rendez-vous en fin d'après-midi de 17h30 à 19h30 au centre culturel Boulevard Joseau Marinier pour découvrir les activités et surtout pour vous y inscrire car il reste des places. À Saint-Hilaire-du-Harcouët, tout se passe cet après-midi de 15h à 19h au Centre culturel de la Verrière pour de nombreux cours et activités de danse et musicales pour tous les âges et tous les niveaux et notamment de la musique électronique.
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0: Allez, 6h30, bon réveil, bienvenue si vous nous rejoignez sur CFM. Soyez prudents sur les routes un petit peu partout dans la Manche. C'est l'heure de retrouver vos premières infos de la Manche avec Jean-Luc Herrmann. Bonjour Jean-Luc.
1: Bonjour Jean-Marc, bonjour à tous. Le monde du sport coutancé est en deuil après le décès d'un homme de 52 ans, victime d'un malaise cardiaque dimanche, en marge d'un match de foot à Marigny-le-Lauzon. Très investi dans le bénévolat, il avait notamment œuvré au sein de l'espoir sportif de La Haye et du club de Créances, où il avait occupé plusieurs fonctions au fil des années. De nombreux hommages lui ont été rendus, saluant son engagement et sa joie de vivre. Un homme de 71 ans est mort ce lundi après-midi après une chute en parapente au cap de Carteret, retrouvé dans l'eau au pied de la falaise, la tête immergée. Il a été ramené à terre puis pris en charge par d'importants moyens de secours. SNSM, pompiers et SMUR sans pouvoir être réanimés. Comme annoncé, un fort coup de vent a secoué la côte ouest et le centre de la Manche hier en début d'après-midi, avec des rafales atteignant jusqu'à 100 km/h entre Barneville, Carteret et Granville. Arbres couchés, caravanes renversées, plusieurs dégâts ont été signalés, notamment à Saint-Germain-sur-Aix. Il s'agit du premier coup de vent de la saison automnale. Un accident entre deux voitures a fait 3 blessés ce mardi matin à Chaulieu, une commune proche de Sourdeval. Une femme de 68 ans, grièvement touchée, a été héliportée vers le CHU de Caen, tandis que deux hommes de 68 et 70 ans ont été transportés au centre hospitalier de Flers. D'importants moyens de secours ont été mobilisés, venus de plusieurs départements. On ne connaît pas pour le moment les circonstances précises de l'accident. Carnet rose à présent avec la naissance d'un bébé dromadaire au parc animalier de Montaigu-la-Brisette. Une naissance rare pour l'établissement. Prénommé Saphir à l'issue d'un vote sur les réseaux sociaux. Le petit fait déjà craquer les internautes et reste sous surveillance rapprochée des équipes du parc avant de rejoindre une nouvelle destination. D'ici quelques mois, les courses à Angers, le Grand National du Trot, les préférés sont les 6, 9, 5, 12, 14, 3, 7 et 8.
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1: Un ciel variable ce matin avec alternance de soleil et de périodes un petit peu plus nuageuses. Une situation qui va durer tout au long de la journée. Les températures, 12 degrés actuellement relevés dans le secteur de Sourdeval, 14 au Val-Saint-Père, Tessy-sur-Vire, Flamanville et au Chef-du-Pont, 15 à Saint-Sauveur-Village, 16 à Saint-Va et au Pieu, 17 à Cherbourg et Donville-les-Bains. Dans l'après-midi, les maxis seront comprises entre 16 et 19 degrés. La mer sera peu agitée avec un vent de secteur nord-ouest qui va souffler entre 30 et 50 km/h en rafale. Haute à 6h51, la mer sera basse à 13h45, un coef de 76. Il est en hausse.
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0: flamme. C'était l'excellente Juliette Armanet sur CFM. On retrouve maintenant, sans plus attendre, notre excellente astrologue Jessica pour votre horoscope du jour. C'est parti.
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2: Bélier, réjouissez-vous. Vénus, planète de l'amour, s'installe aujourd'hui dans votre signe. Que demander de plus pour être heureux ?
3: Taureau, soyez franc et sincère. Si votre partenaire vous demande des explications sur votre emploi du temps, ne faites pas de cachotterie.
4: Gémeaux, c'est la fête aujourd'hui. Vous avez envie de sortir avec vos amis pour faire de nouvelles connaissances et surtout pour vous amuser.
5: Cancer, si vous avez des projets en attente de réalisation, c'est le moment de passer à la vitesse supérieure.
6: Lion, aujourd'hui, Mars s'installe dans votre 7e maison solaire. Vous retrouvez la motivation nécessaire pour dynamiser vos troupes.
7: Vierge, vous avez envie de prendre de nouvelles responsabilités au sein de votre équipe de travail, de donner plus d'ampleur à vos activités.
8: Balance, aujourd'hui, Vénus s'installe dans votre 7e maison solaire. Bonne nouvelle, votre couple est sous les feux de la rampe.
9: Scorpion, ne montez pas sur vos grands chevaux à la moindre contrariété. Gardez votre sang-froid en toutes circonstances.
10: Sagittaire, harmonisez votre hygiène de vie. Vous avez tendance à vous nourrir à n'importe quelle heure et à vous endormir tardivement.
11: Capricorne, vous jouez sur du velours, car vous êtes épaulé par des alliés qui croient en votre talent d'entrepreneur.
12: Verseau, aujourd'hui Mars s'installe dans votre signe, vous insufflant dynamisme et tonus à profusion.
13: Poisson, journée hyper relationnelle, votre emploi du temps est surchargé.

0: Twist in My Sobriety, un excellent hit des années 80 signé Tanita Tikaram sur CFM. 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

Rachel Maron et son bodyguard Whitney Houston. I have nothing. Je vous ai entendu chanter à tue-tête d'ici. Bonjour, bon réveil, il est 7h.

0: 7h, c'est l'heure de vos premières infos de la Manche avec Jean-Luc Herman. Bonjour Jean-Luc, non c'est pas les premières, les deuxièmes. Je vous rappelle que désormais vos premières infos de la Manche sont à 6h30. On retrouve donc sans plus attendre Jean-Luc Herman. Bonjour.
1: Bonjour Jean-Marc, bonjour à tous. Le monde du sport coutancé est en deuil après le décès d'un homme de 52 ans, victime d'un malaise cardiaque dimanche en marge d'un match de foot à Marigny-le-Lauzon. Très investi dans le bénévolat, il avait notamment œuvré au sein de l'espoir sportif de La Haye et du club de Créances où il avait occupé plusieurs fonctions au fil des années. De nombreux hommages lui ont été rendus, saluant son engagement et sa joie de vivre. Un homme de 71 ans est mort ce lundi après-midi après une chute en parapente au cap de Carteret, retrouvé dans l'eau au pied de la falaise, la tête immergée. Il a été ramené à terre puis pris en charge par d'importants moyens de secours. SNSM, pompiers et SMUR sans pouvoir être réanimés. Comme annoncé, un fort coup de vent a secoué la côte ouest et le centre de la Manche hier en début d'après-midi avec des rafales atteignant jusqu'à 100 km/h entre Barneville, Carteret et Granville. Arbres couchés, caravanes renversées, plusieurs dégâts ont été signalés notamment à Saint-Germain-sur-Aix. Il s'agit du premier coup de vent de la saison automnale. Un accident entre deux voitures a fait 3 blessés ce mardi matin à Chaulieu, une commune proche de Sourdeval. Une femme de 68 ans, grièvement touchée, a été héliportée vers le CHU de Caen, tandis que deux hommes de 68 et 70 ans ont été transportés au centre hospitalier de Flers. D'importants moyens de secours ont été mobilisés, venus de plusieurs départements. On ne connaît pas pour le moment les circonstances précises de l'accident. Carnet rose à présent avec la naissance d'un bébé dromadaire au parc animalier de Montaigu-la-Brisette. Une naissance rare pour l'établissement. Prénommé Saphir, à l'issue d'un vote sur les réseaux sociaux, le petit fait déjà craquer les internautes et reste sous surveillance rapprochée des équipes du parc avant de rejoindre une nouvelle destination d'ici quelques mois. Les courses à Angers, le grand national du trot, les préférés sont les 6, 9, 5, 12, 14, 3, 7 et 8. Suite de l'info, c'est maintenant avec Clémence Lobary. Bonjour Clémence.
2: Bonjour à tous. L'Iran réplique après l'attaque des États-Unis. L'armée américaine a annoncé cette nuit avoir détruit 5 navires pétroliers dans la région du Golfe. Et en représailles, les gardiens de la Révolution ont annoncé avoir détruit tôt ce matin 2 bateaux américains, 8 pétroliers et 10 autres navires. Ils assurent avoir infligé des dégâts considérables. Les États-Unis ont annoncé de nouvelles sanctions contre le secteur aérien iranien. Une trentaine de transporteurs opérant à l'échelle locale ou régionale sont ainsi visés par des restrictions économiques. Des tensions qui impactent le marché du pétrole. Les prix grimpent encore. Cette nuit, le prix du baril de Brent frôlait les 100 dollars. La France et 11 autres pays envisagent de mettre fin au commerce avec les colonies israéliennes situées dans les territoires palestiniens occupés. Une annonce de Jean-Noël Barrot qui intervient après des violences de colons extrémistes. Le ministre des Affaires étrangères justifie cette mesure par la volonté d'assurer la sécurité des Israéliens comme des Palestiniens, ainsi que la paix et la stabilité dans la région. Dans le reste de l'actualité, cet appel à gauche pour faire face à la montée du Rassemblement national. Dans une lettre dévoilée par plusieurs médias, une centaine d'élus socialistes demandent d'ouvrir la primaire PS Place Publique à tous les candidats déclarés de la gauche, notamment à François Ruffin, Marine Tondelier ou encore Mathieu Pigasse. Et plus de 130 associations et experts s'adressent à l'Union européenne. Ils demandent, dans une lettre envoyée à Ursula von der Leyen, de réguler plus strictement les réseaux sociaux plutôt que d'en interdire l'accès aux enfants et aux adolescents. Les signataires, notamment e-enfance ou encore Amnesty International, plaident ainsi pour des restrictions liées à l'âge, proportionnées et accompagnées de solides mesures de sécurité. Et puis on termine avec un mot de football et c'est parti pour la Ligue des Champions, mais ça démarre mal pour les clubs français. Le premier en lice hier soir, Lille, s'est incliné devant son public face au Betis Séville, score final 3-2. Cette première journée de Ligue des Champions se poursuit ce soir autour du PSG, double tenant du titre d'entrée en lice. C'est face au Slovane Bratislava au Parc des Princes. Excellent début de journée à tous.
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1: Un ciel variable ce matin avec alternance de soleil et de périodes un petit peu plus nuageuses. Une situation qui va durer tout au long de la journée. Les températures 12 degrés actuellement relevés dans le secteur de Sourdeval, 14 au Val-Saint-Père, Tessy-sur-Vire, Flamanville et au Chef-du-Pont, 15 à Saint-Sauveur-Village, 16 à Saint-Va et au Pieu, 17 à Cherbourg et Donville-les-Bains. Dans l'après-midi, les maxis seront comprises entre 16 et 19 degrés. La mer sera peu agitée avec un vent de secteur nord-ouest qui va souffler entre 30 et 50 km/h en rafale. Haute à 6h51, la mer sera basse à 13h45, un coef de 76. Il est en hausse.
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1: Le tout dernier hit de Zazie et qui est très bon, c'était Peu importe sur CFM 7h09.
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1: Je suis ravi de vous accompagner comme chaque matin. Je m'appelle Jean-Marc et je suis un homme libre. En vous disant que vous avez à nouveau le droit de laver vos voitures. En revanche, monsieur le préfet interdit toujours que vous arrosiez vos jardins. Je crois qu'avec ce qu'il a plu hier, il n'y a pas besoin d'arroser vos jardins. Ils sont arrosés pour la semaine. Il n'y a pas de problème. Voilà, il est un petit peu lunaire, hein, ce monsieur le préfet qui a tout mon respect. Je ne le comprends pas. Enfin bref, c'est comme ça. Il a tous les matins sa petite cour, ici Cotentin, paraît-il, qui lui cire ses chaussures, qui lui apporte son café, croissant, ils lui font son nœud de cravate, et il paraît même qu'ils lui mettent son dentifrice sur sa brosse à dents. Voilà. J'arrête là. Allez, c'est l'éphéméride. Quelle source. Non, donc voilà, vous pouvez à nouveau laver vos voitures, mais vous pouvez pas arroser vos jardins. Alors qu'il a bien plu hier, donc il y a franchement pas besoin d'arroser les jardins jusqu'à la fin de la semaine, je pense. Hein. Bref, nous sommes le mercredi 9 septembre, dans la Manche, le soleil va se lever à 7h33 et va se coucher à 20h32. Nous perdons 4 minutes de soleil. Alors aujourd'hui, nous fêtons Alain de la Roche. C'était un religieux dominicain breton du 15e siècle. Nous fêtons également Homère. Le proverbe du jour, Alain, il nous concerne tous. Les seuls vrais amis sont ceux qu'on garde. Et ça, c'est bien vrai. Quelques événements survenus un 9 septembre. Je vous ai relevé en 1776 le changement de nom pour les colonies unies d'Amérique. Elles s'appellent désormais, vous vous en doutez, les États-Unis d'Amérique. 1886, signature de la Convention de Berne pour la protection des œuvres littéraires et artistiques. Les droits d'auteur sont nés. 1997, la ville de La Rochelle innove en matière d'environnement. Son maire, Michel Crépeau, instaure la première journée sans voiture de France. Et enfin, le 9 septembre 2025, Sébastien Lecornu était nommé Premier ministre à la suite de François Bayrou. Nouvelle victime de la défiance de l'Assemblée nationale envers les gouvernements successifs depuis la dissolution. Les anniversaires en musique du jour. Bilal Hassani, 27 ans. Michael Bublé, 51 ans. Eric Serra, le compositeur des musiques des films de Luc Besson, fête ses 67 ans aujourd'hui. Je vais quand même éviter de vous jouer le Grand Bleu parce que je vais pas vous réveiller, je vais vous rendormir si je vous joue le Grand Bleu. Et puis, aujourd'hui, c'est l'anniversaire de Dave Stewart, le musicien du duo Eurythmics. Il fête ses 74 ans et on lui souhaite un bon anniversaire avec sa plus grande œuvre. Voici Sweet Dreams sur CFM. Bon réveil.

0: Que des ondes positives sur CFM et que de la bonne musique dans de bons matins. C'était bon ça, Freya, Riding et Castles. 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
0: Il est 7h20, bon réveil à toutes et à tous. Les écoles des arts du Sud Manche vous invitent aujourd'hui à découvrir leurs activités. Cours de violon, alto, violoncelle, guitare, percussion, art plastique et théâtre. Deux lieux de rendez-vous. Avranches, rendez-vous en fin d'après-midi de 17h30 à 19h30 au centre culturel pour découvrir les activités et surtout pour vous y inscrire car il reste quelques places. À Saint-Hilaire-du-Harcouët, tout se passe cet après-midi de 15h à 19h au centre culturel de la Verrière pour de nombreux cours et activités musicales et de danse pour tous les âges et tous les niveaux. Et il y a notamment là-bas, et c'est ce que j'ai relevé moi perso, logique, des cours de musique électronique. Partons pour le musée d'Utah Beach, puisqu'à l'occasion du 25e anniversaire de la série Band of Brothers, série sur le débarquement produite par Tom Hanks, le musée organise un colloque exceptionnel. À partir d'aujourd'hui et pendant 3 jours, historiens, chercheurs et spécialistes du débarquement vous feront découvrir les coulisses de la série, son héritage et les événements qui l'ont inspiré. Au programme, conférences, projections commentées et échanges avec des intervenants de renom. Les 25 ans de Band of Brothers, c'est jusqu'à vendredi au musée d'Utah Beach. Direction Cherbourg en Cotentin pour une grande braderie de seconde main organisée par le Secours Populaire. Plutôt que d'acheter sur Vinted ou de la camelote sur les plateformes chinoises, eh bien fouillez, fouinez et faites de bonnes affaires. Et en plus, une bonne action. Vêtements, accessoires, bric-à-brac, les stocks seront renouvelés tous les jours pendant 3 jours. La grande braderie du Secours Populaire du Cotentin, c'est à partir de demain et jusqu'à samedi à la salle des fêtes de Cherbourg, place centrale. Enfin, et comme on dit, save the date pour un concert exceptionnel en la cathédrale de Coutances. Dimanche à 17h30, la tournée Sacred de Duke Ellington s'arrête dans la cathédrale. Ce spectacle est un oratorio jazz qui mêle du jazz, de la musique sacrée et de la danse, de l'orgue, des solistes, des chœurs et de la danse. C'est un mix unique à ne pas rater à la cathédrale de Coutances. Réservation sur Hello Asso. Enfin, nous sommes à J-2 de la foire de l'essai et je vous en parlerai en détail vendredi matin. Je vous donnerai tout le programme carrément. Allez, zou.
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0: Et pour vous faire patienter un medley plutôt sympa avec Collectif Métissé en plus qui sont venus dans la Manche cet été et qui ont mis le feu, et c'est vrai que Claude Somariba est quelqu'un de très très sympathique. Il est 7h30, bienvenue si vous nous rejoignez, bon réveil, l'info n'attend pas, il faut être à l'heure car il est l'heure de nous connecter au studio de l'agence France Presse pour votre journal national et international avec Clémence Lobary. Bonjour.
1: Bonjour à tous. L'Iran réplique après l'attaque des États-Unis, américains et iraniens qui ont détruit plusieurs navires cette nuit. Des tensions qui font encore grimper les prix des carburants, ce qui impacte notamment les transporteurs routiers. Et puis en foot, Lille débute plutôt mal sa campagne de Ligue des Champions, le LOSC qui s'est incliné hier soir contre le Betis Séville. Nouvelle tension au Moyen-Orient, Téhéran et Washington continuent d'échanger des frappes dans et autour du détroit d'Ormuz. Et en dépit du cessez-le-feu mis en place depuis avril dernier, et cette fois, les Américains ont visé des pétroliers à Caribou.
2: Oui, l'armée américaine a en effet annoncé cette nuit avoir détruit 5 navires pétroliers dans la région du Golfe. Les États-Unis accusent ces bateaux de prendre part à un réseau fantôme de plusieurs milliards de dollars pour financer les gardiens de la Révolution. Il s'agit également de représailles aux frappes menées contre un bâtiment de guerre américain ces deux derniers jours. Téhéran a immédiatement répliqué. L'Iran dit avoir attaqué 2 bateaux américains, 8 pétroliers et 10 autres navires. Déjà ce matin, les Iraniens ont averti tôt qu'ils allaient viser des tankers au Koweït et à Bahreïn ou encore une base américaine en Jordanie.
1: Et conséquence de ces nouvelles frappes, les prix du pétrole grimpent encore. Cette nuit, le prix du baril de Brent frôlait les 100 dollars. Et c'est dans ce contexte que Roland Lescure reçoit ce matin les distributeurs de carburant. Une réunion organisée au ministère de l'économie alors que le samplon 95 s'affichait ce week-end en moyenne à 2,10 € le litre. Des tarifs qui impactent notamment les professionnels et les routiers. Mais alors que les agriculteurs ou le BTP conservent leurs aides sur le carburant, le gouvernement a décidé de les couper pour les transporteurs routiers. Une exclusion jugée incompréhensible par la profession, d'autant qu'ils sont nombreux à n'avoir rien touché depuis le début de la crise. Selon le délégué général de l'Organisation des transporteurs routiers européens, Jean-Marc Rivera, certaines entreprises n'ont même pas encore perçu leurs enveloppes promises au printemps.
3: La première aide visait le mois d'avril. Les entreprises ont pu déposer les demandes d'aide en mai. Nous sommes début septembre. Il y a encore plus de 30% des entreprises qui n'ont pas perçu cette première aide. Une seconde vague d'aide a été décidée pour couvrir le mois de mai. Les entreprises ont déposé leur dossier début juillet. Elles n'ont à ce jour pas touché le moindre euro. Et enfin, une troisième vague d'aide. À ce jour, le décret d'application n'a pas été publié. Alors avant d'annoncer une quatrième vague d'aide, il serait bien d'abord que les entreprises aient perçu les aides qu'elles ont demandées. On n'a pas tout ça et on nous dit quatrième aide et en plus elle n'est pas pour vous. Tout ceci n'est pas cohérent et n'est pas entendable.
1: Et une réunion est prévue dans les prochaines semaines entre le ministère et les transporteurs pour tenter de réviser le mécanisme d'indexation des prix du carburant dans leur contrat. Dans le reste de l'actualité, des renforts de police à Chambéry, ils ont été annoncés après ces violences urbaines dans la nuit de lundi à mardi. Elles ont éclaté après la découverte d'un homme gravement blessé après un refus d'obtempérer. La victime est décédée des suites de ses blessures, mais selon le parquet, aucun élément ne permet d'imputer sa blessure par balle à un tiers ou au policier. Le procès en appel des assistants d'eurodéputés du Modem, il débute aujourd'hui devant la cour d'appel de Paris. François Bayrou et 10 anciens cadres du parti centriste sont jugés pour détournement de fonds. Un dossier vieux 10 ans dans lequel l'ex-premier ministre avait été relaxé en première instance. La droite reste divisée à moins de 8 mois de la présidentielle. Le candidat LR Bruno Retailleau a en effet rejeté la proposition d'Edouard Philippe, l'ancien premier ministre qui proposait de réunir les candidats du centre et de la droite à la Toussaint. Et cet appel à gauche pour faire face à la montée du Rassemblement national. Dans une lettre dévoilée par plusieurs médias, une centaine d'élus socialistes demandent d'ouvrir la primaire PS place publique à tous les candidats de la gauche, notamment à François Ruffin, Marine Tondelier ou encore Mathieu Pigasse. Et puis on termine avec du football et c'est parti pour la Ligue des Champions, mais ça démarre mal pour les clubs français. Le premier en lice hier soir, Lille, s'est incliné devant son public 3-2 face au Betis Séville. Et les Lillois peuvent s'en vouloir après avoir mené 2 fois au score. Réduit à 10 après la mi-temps, ils ont laissé filer un match qu'ils tenaient. Un résultat rageant pour l'entraîneur lillois Davide Ancelotti.
4: Je me sens désolé parce qu'on avait fait un bon premier mi-temps. On a joué bien et on n'a pas été capable de gérer les moments du match. Quand était notre moment, on n'était pas assez agressif. Quand était les moments de l'adversaire, on n'était pas assez concentré pour gérer les moments. Et là, je pense que dans cette compétition, si tu n'arrives pas à gérer bien les moments du match, parce qu'il y a beaucoup de moments différents dans un match de Champions League, tu peux le payer très cher. Et alors, je me sens comme ça. Mais Si je regarde les positifs, c'est que je pense que l'équipe a très bien joué la première mi-temps.
1: Les Lillois tenteront de se rattraper pour la prochaine journée, mais ce ne sera pas simple avec un déplacement à Arsenal le 13 octobre. Cette première journée de Ligue des Champions, elle se poursuit ce soir et c'est au tour du PSG, double tenant du titre, d'entrer en lice. C'est face au Slovan Bratislava au Parc des Princes. Une rencontre à suivre à partir de 21h. Excellent début de journée à tous.
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6: Un ciel variable ce matin avec alternance de soleil et de périodes un petit peu plus nuageuses. Une situation qui va durer tout au long de la journée. Les températures, 12 degrés actuellement relevés dans le secteur de Sourdeval, 14 au Val-Saint-Père, Tessy-sur-Vire, Flamanville et au Chef-du-Pont, 15 à Saint-Sauveur-Village, 16 à Saint-Va et au Pieu, 17 à Cherbourg et Donville-les-Bains. Dans l'après-midi, les maxis seront comprises entre 16 et 19 degrés. La mer sera peu agitée avec un vent de secteur nord-ouest qui va souffler entre 30 et 50 km/h en rafale. Haute à 6h51, la mer sera basse à 13h45, un coef de 76. Il est en hausse.
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0: dernier hit d'Harry Styles sur CFM à 7h passée de 40 minutes. Je vous souhaite un bon réveil, la bienvenue si vous nous rejoignez. Si vous circulez, soyez prudents sur les routes, évidemment, au programme de ce prochain quart d'heure. Qu'est-ce qu'on va écouter? Eh bien, Clara Luciani, l'excellente Clara Luciani, qui est encore toute nue à cette heure-ci. En tout cas, c'est le titre de sa chanson. On va se faire un petit Cool and the Gang aussi dans les années 80. Excellent! Du côté de l'info insolite, eh bien, je vais vous raconter, je vais vous parler du pari fou de deux amis parisiens. Et vous allez voir que c'est très très très original, mais aussi peut-être un peu dangereux. On voit ça dans l'info insolite dans quelques minutes. 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Et pour le moment, maintenant, now, on retrouve Jessica pour votre horoscope du jour.
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2: Bélier, réjouissez-vous. Vénus, planète de l'amour, s'installe aujourd'hui dans votre signe. Que demander de plus pour être heureux?
3: Taureau, soyez franc et sincère. Si votre partenaire vous demande des explications sur votre emploi du temps, ne faites pas de cachotterie.
4: Gémeaux, c'est la fête aujourd'hui. Vous avez envie de sortir avec vos amis pour faire de nouvelles connaissances et surtout pour vous amuser.
5: Cancer, si vous avez des projets en attente de réalisation, c'est le moment de passer à la vitesse supérieure.
6: Lion, aujourd'hui, Mars s'installe dans votre 7e maison solaire. Vous retrouvez la motivation nécessaire pour dynamiser vos troupes.
7: Vierge, vous avez envie de prendre de nouvelles responsabilités au sein de votre équipe de travail, de donner plus d'ampleur à vos activités.
8: Balance, aujourd'hui, Vénus s'installe dans votre 7e maison solaire. Bonne nouvelle, votre couple est sous les feux de la rampe.
9: Scorpion, ne montez pas sur vos grands chevaux à la moindre contrariété. Gardez votre sang-froid en toutes circonstances.
10: Sagittaire, harmonisez votre hygiène de vie. Vous avez tendance à vous nourrir à n'importe quelle heure et à vous endormir tardivement.
11: Capricorne, vous jouez sur du velours, car vous êtes épaulé par des alliés qui croient en votre talent d'entrepreneur.
12: Verseau, aujourd'hui Mars s'installe dans votre signe, vous insufflant dynamisme et tonus à profusion.
13: Poisson, journée hyper relationnelle, votre emploi du temps est surchargé.
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0: Le pari fou de deux amis parisiens, rejoindre Créteil dans le Val-de-Marne, à Londres, à la voile. Oui, oui, vous avez bien entendu, à la voile. Timothée Gerlinger et Amaël Lavigne se connaissent depuis les bancs de l'école et ils aiment se lancer des défis fous. Et le moins que l'on puisse dire, c'est que celui-ci est réalisable, mais pour le moins original. Ils sont déjà partis jeudi dernier du cercle de voile de la Basse-Marne à Créteil, dans une embarcation somme toute un peu rikiki, puisque c'est un petit voilier utilisé dans les écoles de voile. Ils ont fait quelques provisions, se sont équipés de GPS et autres équipements de sécurité et let's sail to London. Ils se sont fixés comme objectif de parcourir entre 30 et 50 km par jour à une vitesse de 5 à 10 km heure, sachant que ces deux compères sont férus de voile et ont déjà de bonnes notions de navigation. Mais jusqu'ici, tout va bien puisqu'ils remontent la Seine. Alors ils publient leurs aventures sur Instagram, tout sourire. Mais qu'en sera-t-il lorsqu'ils vont arriver dans la Manche sur leur petite embarcation? Un fleuve et la mer, surtout celle de la Manche plutôt remuante, c'est pas du tout la même chose. Gageons qu'il ne leur arrive rien et que nos crosses ne les repèrent pas en détresse, que nos SNSM ne soient pas obligés d'intervenir, ni même notre marine nationale, ni la Royal Navy.

0: Vos hits préférés des années 80 sont dans De Bon Matin sur CFM. Je viens de vous jouer Kill and the Gang, Let's Go Dancing.
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Bonjour, bon réveil, bienvenue si vous nous rejoignez de l'île Tatiou jusqu'au Mont-Saint-Michel, partout dans la Manche, il est 8h.

0: partout dans la Manche et tout autour, mais aussi partout dans le monde, grâce à Internet, notre site internet cfm.fr, mais aussi notre petite application qui vous permet de nous écouter sur vos smartphones. Voici vos infos de la Manche, présentées comme chaque matin par Jean-Luc Herman, pardon. Bonjour Jean-Luc.
1: Bonjour Jean-Marc, bonjour à tous. Le monde du sport coutancé est en deuil après le décès d'un homme de 52 ans, victime d'un malaise cardiaque dimanche, en marge d'un match de foot à Marigny-le-Lauzon. Très investi dans le bénévolat, il avait notamment œuvré au sein de l'espoir sportif de La Haye et du club de Créance, où il avait occupé plusieurs fonctions au fil des années. De nombreux hommages lui ont été rendus, saluant son engagement et sa joie de vivre. Un homme de 71 ans est mort ce lundi après-midi après une chute en parapente au cap de Carteret, retrouvé dans l'eau au pied de la falaise, la tête immergée. Il a été ramené à terre puis pris en charge par d'importants moyens de secours. SNSM, pompiers et SMUR sans pouvoir être réanimés. Comme annoncé, un fort coup de vent a secoué la côte ouest et le centre de la Manche hier en début d'après-midi, avec des rafales atteignant jusqu'à 100 km/h entre Barneville, Carteret et Grandville. Arbres couchés, caravanes renversées, plusieurs dégâts ont été signalés, notamment à Saint-Germain-sur-Aix. Il s'agit du premier coup de vent de la saison automnale. Un accident entre deux voitures a fait 3 blessés ce mardi matin à Chaulieu, une commune proche de Sourdeval. Une femme de 68 ans, grièvement touchée, a été héliportée vers le CHU de Caen, tandis que deux hommes de 68 et 70 ans ont été transportés au centre hospitalier de Flers. D'importants moyens de secours ont été mobilisés, venus de plusieurs départements. On ne connaît pas pour le moment les circonstances précises de l'accident. Carnet rose à présent, avec la naissance d'un bébé dromadaire au parc animalier de Montaigu-la-Brisette. Une naissance rare pour l'établissement. Prénommé Saphir, à l'issue d'un vote sur les réseaux sociaux, le petit fait déjà craquer les internautes et reste sous surveillance rapprochée des équipes du parc avant de rejoindre une nouvelle destination d'ici quelques mois. Les courses à Angers, le Grand National du Trot, les préférés sont les 6, 9, 5, 12, 14, 3, 7 et 8. Suite de l'info, c'est maintenant avec Clémence Lobary. Bonjour Clémence.
2: Bonjour à tous. L'Iran réplique après l'attaque des États-Unis. L'armée américaine a annoncé cette nuit avoir détruit 5 navires pétroliers dans la région du Golfe. Et en représailles, les gardiens de la Révolution ont annoncé avoir détruit tôt ce matin 2 bateaux américains, 8 pétroliers et 10 autres navires. Ils assurent avoir infligé des dégâts considérables. Les États-Unis ont annoncé de nouvelles sanctions contre le secteur aérien iranien. Une trentaine de transporteurs opérant à l'échelle locale ou régionale sont ainsi visés par des restrictions économiques. Des tensions qui impactent le marché du pétrole. Les prix grimpent encore. Cette nuit, le prix du baril de Brent frôlait les 100 dollars. La France et 11 autres pays envisagent de mettre fin au commerce avec les colonies israéliennes situées dans les territoires palestiniens occupés. Une annonce de Jean-Noël Barrot qui intervient après des violences de colons extrémistes. Le ministre des Affaires étrangères justifie cette mesure par la volonté d'assurer la sécurité des Israéliens comme des Palestiniens, ainsi que la paix et la stabilité dans la région. Dans le reste de l'actualité, cet appel à gauche pour faire face à la montée du Rassemblement national. Dans une lettre dévoilée par plusieurs médias, une centaine d'élus socialistes demandent d'ouvrir la primaire PS Place Publique à tous les candidats déclarés de la gauche, notamment à François Ruffin, Marine Tondelier ou encore Mathieu Pigasse. Et plus de 130 associations et experts s'adressent à l'Union européenne. Ils demandent, dans une lettre envoyée à Ursula von der Leyen, de réguler plus strictement les réseaux sociaux plutôt que d'en interdire l'accès aux enfants et aux adolescents. Les signataires, notamment e-enfance ou encore Amnesty International, plaident ainsi pour des restrictions liées à l'âge, proportionnées et accompagnées de solides mesures de sécurité. Et puis on termine avec un mot de football et c'est parti pour la Ligue des Champions, mais ça démarre mal pour les clubs français. Le premier en lice hier soir, Lille, s'est incliné devant son public face au Betis Séville, score final 3-2. Cette première journée de Ligue des Champions se poursuit ce soir autour du PSG, double tenant du titre d'entrée en lice. C'est face au Slovan Bratislava au Parc des Princes. Excellent début de journée à tous.
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1: Un ciel variable ce matin avec alternance de soleil et de périodes un petit peu plus nuageuses. Une situation qui va durer tout au long de la journée. Les températures, 12 degrés actuellement relevés dans le secteur de Sourdeval, 14 au Val-Saint-Père, Tessy-sur-Vire, Flamanville et au Chef-du-Pont, 15 à Saint-Sauveur-Village, 16 à Saint-Va et au Pieux, 17 à Cherbourg. Et Donville-les-Bains dans l'après-midi. Les maxis seront comprises entre 16 et 19 degrés. La mer sera peu agitée avec un vent de secteur nord-ouest qui va souffler entre 30 et 50 km/h en rafale. Haute à 6h51, la mer sera basse à 13h45, un coef de 76. Il est en hausse.
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0: Vous l'avez bien entendu reconnu, c'était Vianney et son tout dernier titre sur CFM d'or et d'éteint, 8h10.
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0: Bienvenue, si vous nous rejoignez, je suis Jean-Marc et je suis ravi de vous accompagner comme chaque matin dans la matinale de CFM avec de la bonne musique. Évidemment, je vous ai sélectionné, je vais vous jouer les Rita Mitsouko tout à l'heure, Michael Bublé dans un instant et vous allez comprendre pourquoi. Muse, un petit peu plus tard, le tout dernier hit de Muse. Je vous ai sélectionné également Eva et puis d'autres souvenirs, d'autres titres que vous adorez un petit peu plus tard. Vos bons plans, idées sorties dans la Manche, ça sera dans quelques minutes, vos infos sport à 8h30, votre horoscope à moins 20, l'info insolite à moins le quart et le jeu à moins 10. Si vous restez à notre écoute pendant une heure, vous le savez, la bonne nouvelle du jour, la nouvelle du jour, c'est que vous pouvez désormais laver, vous pouvez à nouveau laver vos voitures au centre de lavage, mais par contre, il vous est toujours interdit d'arroser vos jardins. Et avec ce qui est tombé hier, c'est là où est le gag, puisqu'il n'y a franchement pas besoin d'arroser vos jardins. Ils sont arrosés jusqu'à minimum la fin de la semaine. Alors, quel jour sommes-nous? Nous sommes le mercredi 9 septembre. Dans la Manche, le soleil s'est levé à 7h33 et va se coucher à 20h32. Nous perdons 4 minutes de soleil. Nous fêtons aujourd'hui Alain de la Roche, qui était un religieux dominicain breton du 15e siècle. Ah bah oui, j'ai cherché quand même pour vous informer. Et nous fêtons également Homère, le proverbe du jour. Ah mais il nous concerne tous, hein. Écoutez bien, les seuls vrais amis sont ceux qu'on garde. Les seuls vrais amis sont ceux qu'on garde. Et ça, c'est ben vrai. Quelques événements survenus un 9 septembre. Je vous ai sélectionné en 1776 le changement de nom pour les colonies unies d'Amérique. Elle s'appelle désormais, en 1776, les États-Unis d'Amérique. 1886, signature de la Convention de Berne pour la protection des œuvres littéraires et artistiques. Les droits d'auteur sont nés. 9 septembre 1997, la ville de La Rochelle innove en matière d'environnement. Son maire, Michel Crépeau, instaure la première journée sans voiture de France. Et enfin, l'année dernière, en 2025, Sébastien Lecornu était nommé Premier ministre à la suite de François Bayrou. Nouvelle victime de la défiance de l'Assemblée nationale envers les gouvernements successifs depuis la dissolution. Les anniversaires en musique du jour. Dave Stewart, le musicien du groupe Eurythmics, il fête ses 74 ans. Eric Serra, le compositeur des musiques de films de Luc Besson, 67 ans. Bilal Hassani fête ses 27 ans. Et enfin, birds flying high. Michael Bublé, 51 ans. You know how I feel. C'est classe. Allez, on écoute ça avec plaisir.

0: pour chanter dans la voiture, pour chanter sous la douche, pour chanter dans votre cuisine, votre mug de café à la main. C'est parfait ça, hein. C'est comme ça les Rita Mitsouko sur CFM.
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0: Les écoles des arts du Sud-Manche vous invitent aujourd'hui à découvrir leurs activités. Cours de violon, alto, violoncelle, guitare, percussion, arts plastiques et théâtre. Deux lieux, deux rendez-vous. Avranches, rendez-vous en fin d'après-midi de 17h30 à 19h30 au centre culturel pour découvrir les activités et surtout pour vous y inscrire car il reste quelques places. À Saint-Hilaire-du-Harcouët, tout se passe cet après-midi de 15h à 19h au centre culturel de la Verrière pour de nombreux cours et activités musicales et de danse pour tous les âges et tous les niveaux. Et notamment à Saint-Hilaire-du-Harcouët, eh bien vous pouvez prendre des cours de musique électronique. Forcément, moi j'ai relevé ça. Allez, partons maintenant pour le musée d'Utah Beach, puisqu'à l'occasion du 25e anniversaire de la série Band of Brothers, série sur le débarquement produite par Tom Hanks, le musée organise un colloque exceptionnel. À partir d'aujourd'hui et pendant 3 jours, historiens, chercheurs et spécialistes du débarquement vous feront découvrir les coulisses de la série, son héritage et les événements qui l'ont inspiré. Au programme conférences, projections commentée et échange avec des intervenants de renom. Les 25 ans de Band of Brothers, c'est jusqu'à vendredi au musée d'Utah Beach. Direction Cherbourg en Cotentin pour une grande braderie de seconde main organisée par le Secours Populaire. Plutôt que d'acheter sur Vinted ou de la camelote sur les plateformes chinoises, eh bien fouinez, fouillez, faites de bonnes affaires et en plus une bonne action. Vêtements, accessoires, bric-à-brac, les stocks seront renouvelés tous les jours pendant 3 jours. La grande braderie du Secours Populaire du Cotentin, c'est à partir de demain et jusqu'à samedi à la salle des fêtes de Cherbourg, place centrale. Et enfin, comme on dit, save the date pour un concert exceptionnel en la cathédrale de Coutances. Dimanche à 17h30, la tournée Sacred de Duke Ellington s'arrête dans la cathédrale. Ce spectacle est un oratorio jazz qui mêle du jazz, de la musique sacrée et de la danse. De l'orgue, des solistes, des chœurs et de la danse, c'est un mix unique à ne pas rater en la cathédrale de Coutances. Réservation sur Hello Asso. Enfin, nous sommes maintenant à J-2 de la foire de l'Essai. La circulation là-bas doit commencer à être un petit peu compliquée. Je vous en reparle vendredi matin au grand complet. Voilà, avec tous les détails de cette foire de l'Essai.
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0: Un grand groupe de pop-rock, Muse, leur dernier hit Night Shift Superstar sur CFM 8h32. Très bon début de journée à toutes et à tous. C'est l'heure d'enfiler votre jogging pour partir au stade, à la salle où vous voulez faire du sport. Car on retrouve maintenant les infos sport et c'est une exclue de toutes les radios de la Manche, les infos sport sur CFM tous les matins à 8h30.
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2: Bonjour, bonjour à tous, c'est les regrets lillois en Ligue des Champions. Le PSG fait son entrée en lice à son tour et puis les premières affiches des quarts de finale de l'US Open, c'est l'actu sport ce matin. Et d'abord, c'est parti pour la Ligue des Champions et ça démarre mal pour les clubs français. Le premier en lice hier soir, Lille s'est incliné devant son public 3-2 face au Betis Séville. Les Lillois peuvent s'en vouloir après avoir mené deux fois au score. Réduit à 10 après la mi-temps, ils ont laissé filer un match qu'ils tenaient. Un résultat rageant pour l'entraîneur lillois, Davide Ancelotti. Écoutez.
3: Je me sens désolé parce qu'on avait fait un bon premier mi-temps, on a joué bien et on n'a pas été capable de gérer les moments du match. Quand était notre moment, on n'était pas assez agressif. Quand était le moment de l'adversaire, on n'était pas assez concentré pour gérer les moments. Et là, je pense que dans cette compétition, si tu n'arrives pas à gérer bien les moments du match, tu peux les payer très cher. Et alors, je me sens comme ça. Mais si je regarde les positifs, c'est que je pense que l'équipe a très bien joué la première mi-temps.
2: Et les Lillois vont tenter de se rattraper pour la prochaine journée, mais ce ne sera vraiment pas simple avec un déplacement à Arsenal le 13 octobre. Dans les autres résultats hier soir, Manchester City s'impose à Porto 2-0 et puis le Real Madrid domine l'Inter Milan 2-1. Et cette première journée de Ligue des Champions se poursuit ce soir avec le PSG, double tenant du titre, qui entre en lice. Ce sera face au Slovan Bratislava au Parc des Princes. À suivre également les chocs Naples-Arsenal et Liverpool-Atlético Madrid. Le tennis maintenant, les quarts de finale ont débuté à l'US Open avec de très gros chocs cette nuit. En ce moment, Carlos Alcaraz affronte Ben Shelton. Le vainqueur sera lui face à Frances Tiafoe en demi-finale. L'Américain a écarté son compatriote Alex Mikkelsen cette nuit. Et chez les femmes, victoire d'Arina Sabalenka et de Jessica Pegula. Et puis le cyclisme, quatrième victoire d'étape pour le Britannique Matthew Brennan sur la Vuelta. Il l'emporte au sprint devant Brian Cocard. Henrik Maas reste en rouge. Aujourd'hui, 17e étape entre Dos Hermanas et Séville. Voilà pour l'actu sport. Excellente journée à vous.
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4: Un ciel variable ce matin avec alternance de soleil et de périodes un petit peu plus nuageuses. Une situation qui va durer tout au long de la journée. Les températures, 12 degrés actuellement relevés dans le secteur de Sourdeval, 14 au Val-Saint-Père, Tessy-sur-Vire, Flamanville et au Chef-du-Pont, 15 à Saint-Sauveur-Village, 16 à Saint-Va et au Pieux, 17 à Cherbourg et Donville-les-Bains. Dans l'après-midi, les maxis seront comprises entre 16 et 19 degrés. La mer sera peu agitée, avec un vent de secteur nord-ouest qui va souffler entre 30 et 50 km/h en rafale. Haute à 6h51, la mer sera basse à 13h45, un coef de 76. Il est en hausse.

0: Eva est sur la piste sur CFM à 8h passé 39 minutes au programme du prochain quart d'heure. Qu'est-ce que je vais vous jouer côté musique? Ben, de la bonne musique comme d'habitude. Alors Laurine, la double gagnante de l'Eurovision. On va écouter également les Tears for Fears du côté dans les années 80. Du côté de l'info insolite, je vais vous parler d'un pari fou entre deux Parisiens. Et puis on va jouer tout à l'heure aux alentours de 8h50 pour vous faire gagner le beau cadeau de la rentrée. Un séjour pour 4 personnes au Futuroscope avec 2 jours dans le parc, une nuit d'hôtel et le petit déjeuner. On se pose quelques secondes et on écoute Jessica et sa belle voix pour votre horoscope sur CFM.
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3: Bélier, réjouissez-vous. Vénus, planète de l'amour, s'installe aujourd'hui dans votre signe. Que demander de plus pour être heureux?
4: Taureau, soyez franc et sincère. Si votre partenaire vous demande des explications sur votre emploi du temps, ne faites pas de cachotterie.
5: Gémeaux, c'est la fête aujourd'hui. Vous avez envie de sortir avec vos amis pour faire de nouvelles connaissances et surtout pour vous amuser.
6: Cancer, si vous avez des projets en attente de réalisation, c'est le moment de passer à la vitesse supérieure.
7: Lion, aujourd'hui, Mars s'installe dans votre 7e maison solaire. Vous retrouvez la motivation nécessaire pour dynamiser vos troupes.
8: Vierge, vous avez envie de prendre de nouvelles responsabilités au sein de votre équipe de travail, de donner plus d'ampleur à vos activités.
9: Balance, aujourd'hui, Vénus s'installe dans votre 7e maison solaire. Bonne nouvelle, votre couple est sous les feux de la rampe.
10: Scorpion, ne montez pas sur vos grands chevaux à la moindre contrariété. Gardez votre sang-froid en toutes circonstances.
11: Sagittaire, harmonisez votre hygiène de vie. Vous avez tendance à vous nourrir à n'importe quelle heure et à vous endormir tardivement.
12: Capricorne, vous jouez sur du velours, car vous êtes épaulé par des alliés qui croient en votre talent d'entrepreneur.
13: Verseau, aujourd'hui Mars s'installe dans votre signe, vous insufflant dynamisme et tonus à profusion.
14: Poisson, journée hyper relationnelle, votre emploi du temps est surchargé.
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0: 8h44, bon début de journée dans de bons matins sur CFM.
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0: Voici le pari fou de deux amis parisiens, rejoindre Créteil dans le Val-de-Marne, à Londres, à la voile. Oui, vous avez bien

Qu'en sera-t-il lorsqu'ils vont arriver dans la Manche sur leur petite embarcation? Un fleuve et la mer, surtout celle de la Manche, plutôt remuante, c'est pas du tout la même chose. Hein. Gageons qu'il ne leur arrive rien et que nos crosses ne les repèrent pas en détresse, que nos SNSM ne soient pas obligés d'intervenir, ni même notre marine nationale, ni la Royal Navy.

0: Everybody wants to rule the world. Les Tears for Fears sur CFM.
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0: Très bon début de journée avec la musique de CFM. C'était Madonna et Sabrina Carpenter. Je pense que vous avez tous vu la pub qui est diffusée en ce moment à la télé avec Madonna pour du maquillage. Bon, on a l'impression que Madonna, elle a 35 ans dans cette pub. Elle a 35 ans. Oui, pas plus. Comme on dit dans ces cas-là, merci Photoshop. Il est 9h, vous êtes sur CFM, on redevient sérieux, on retrouve sans plus attendre vos 5 minutes info avec les infos de la Manche dans un premier temps, puis les infos nationales et internationales avec l'AFP, l'Agence France Presse sur CFM, et bien sûr, votre météo de la Manche et la météo marine. Bonjour Jean-Luc.
1: Bonjour Jean-Marc, bonjour à tous. Le monde du sport coutancé est en deuil après le décès d'un homme de 52 ans, victime d'un malaise cardiaque dimanche, en marge d'un match de foot à Marigny-le-Lauzon. Très investi dans le bénévolat, il avait notamment œuvré au sein de l'espoir sportif de La Haye et du club de Créance, où il avait occupé plusieurs fonctions au fil des années. De nombreux hommages lui ont été rendus, saluant son engagement et sa joie de vivre. Un homme de 71 ans est mort ce lundi après-midi après une chute en parapente au cap de Carteret, retrouvé dans l'eau au pied de la falaise, la tête immergée. Il a été ramené à terre puis pris en charge par d'importants moyens de secours. SNSM, pompiers et SMUR sans pouvoir être réanimés. Comme annoncé, un fort coup de vent a secoué la côte ouest et le centre de la Manche hier en début d'après-midi, avec des rafales atteignant jusqu'à 100 km/h entre Barneville, Carteret et Grand. En ville, arbres couchés, caravanes renversées, plusieurs dégâts ont été signalés, notamment à Saint-Germain-sur-Aix. Il s'agit du premier coup de vent de la saison automnale. Un accident entre deux voitures a fait 3 blessés ce mardi matin à Chaulieu, une commune proche de Sourdeval. Une femme de 68 ans, grièvement touchée, a été héliportée vers le CHU de Caen, tandis que deux hommes de 68 et 70 ans ont été transportés au centre hospitalier de Flers. D'importants moyens de secours ont été mobilisés, venus de plusieurs départements. On ne connaît pas pour le moment les circonstances précises de l'accident. Carnet rose à présent avec la naissance d'un bébé dromadaire au parc animalier de Montaigu-la-Brisette. Une naissance rare pour l'établissement. Prénommé Saphir, à l'issue d'un vote sur les réseaux sociaux, le petit fait déjà craquer les internautes et reste sous surveillance rapprochée des équipes du parc avant de rejoindre une nouvelle destination d'ici quelques mois. Les courses à Angers, le Grand National du Trot, les préférés sont les 6, 9, 5, 12, 14, 3, 7 et 8. Suite de l'info, c'est maintenant avec Clémence Lobary. Bonjour Clémence.
2: Bonjour à tous. L'Iran réplique après l'attaque des États-Unis. L'armée américaine a annoncé cette nuit avoir détruit 5 navires pétroliers dans la région du Golfe. Et en représailles, les gardiens de la Révolution ont annoncé avoir détruit tôt ce matin 2 bateaux américains, 8 pétroliers et 10 autres navires. Ils assurent avoir infligé des dégâts considérables. Les États-Unis ont annoncé de nouvelles sanctions contre le secteur aérien iranien. Une trentaine de transporteurs opérant à l'échelle locale ou régionale sont ainsi visés par des restrictions économiques. Des tensions qui impactent le marché du pétrole. Les prix grimpent encore. Cette nuit, le prix du baril de Brent frôlait les 100 dollars. La France et 11 autres pays envisagent de mettre fin au commerce avec les colonies israéliennes situées dans les territoires palestiniens occupés. Une annonce de Jean-Noël Barrot qui intervient après des violences de colons extrémistes. Le ministre des Affaires étrangères justifie cette mesure par la volonté d'assurer la sécurité des Israéliens comme des Palestiniens, ainsi que la paix et la stabilité dans la région. Dans le reste de l'actualité, cet appel à gauche pour faire face à la montée du Rassemblement national. Dans une lettre dévoilée par plusieurs médias, une centaine d'élus socialistes demandent d'ouvrir la primaire PS Place Publique à tous les candidats déclarés de la gauche, notamment à François Ruffin, Marine Tondelier ou encore Mathieu Pigasse. Et plus de 130 associations et experts s'adressent à l'Union européenne. Ils demandent, dans une lettre envoyée à Ursula von der Leyen, de réguler plus strictement les réseaux sociaux plutôt que d'en interdire l'accès aux enfants et aux adolescents. Les signataires, notamment e-enfance ou encore Amnesty International, plaident ainsi pour des restrictions liées à l'âge, proportionnées et accompagnées de solides mesures de sécurité. Et puis on termine avec un mot de football et c'est parti pour la Ligue des Champions, mais ça démarre mal pour les clubs français. Le premier en lice hier soir, Lille s'est incliné devant son public face au Betis Séville, score final 3-2. Cette première journée de Ligue des Champions se poursuit ce soir autour du PSG, double tenant du titre d'entrée en lice. C'est face au Slovan Bratislava au Parc des Princes. Excellent début de journée à tous.
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1: Un ciel variable ce matin avec alternance de soleil et de périodes un petit peu plus nuageuses. Une situation qui va durer tout au long de la journée. Les températures, 12 degrés actuellement relevés dans le secteur de Sourdeval, 14 au Val-Saint-Père, Tessy-sur-Vire, Flamanville et au Chef-du-Pont, 15 à Saint-Sauveur-Village, 16 à Saint-Va et au Pieux, 17 à Cherbourg. Et Donville-les-Bains dans l'après-midi. Les maxis seront comprises entre 16 et 19 degrés. La mer sera peu agitée avec un vent de secteur nord-ouest qui va souffler entre 30 et 50 km/h en rafale. Haute à 6h51, la mer sera basse à 13h45, un coef de 76. Il est en hausse.
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0: le tout dernier hit de Pierre Demers, Je pense à vous sur CFM à 9h09.
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0: Bienvenue dans cette dernière heure de Bon Matin, la matinale de CFM. Je suis Jean-Marc et je suis super content, ravi comme chaque matin de vous accompagner avec de la bonne musique. On va écouter Mika dans quelques instants et Freya Sky un petit peu plus tard. Et puis Bilal Hassani dans un instant parce que c'est son anniversaire. Et désormais, nous souhaitons les anniversaires en musique chaque matin. Voilà, je vous joue un titre d'un artiste, d'un chanteur ou chanteuse qui fête son anniversaire aujourd'hui. Un par heure, c'est quand même mieux que de vous jouer trois fois 10 secondes d'une chanson d'un artiste. Hein, franchement, je trouve ça un peu grotesque. Donc j'aime mieux vous jouer carrément une chanson complète d'un artiste qui fête son anniversaire. Quel jour sommes-nous? Le mercredi 9 septembre, dans la Manche, le soleil s'est levé à 7h33 et va se coucher à 20h32. Nous perdons 4 minutes de soleil. Aujourd'hui, nous fêtons Alain de la Roche, qui était un religieux dominicain breton du 15e siècle. Et oui, j'ai fait des recherches pour vous en informer. Et nous fêtons également Homère. Le proverbe du jour, il nous concerne tous. Les seuls vrais amis sont ceux qu'on garde. Quelques événements survenus un 9 septembre, je vous ai relevé en 1776 le changement de nom pour les colonies unies d'Amérique. Elles s'appellent désormais les États-Unis d'Amérique. 1886, signature de la Convention de Berne pour la protection des œuvres littéraires et artistiques. Les droits d'auteur sont nés. 1997, la ville de La Rochelle innove en matière d'environnement. Son maire, Michel Crépeau, instaure la première journée sans voiture de France. Et enfin, l'année dernière, en 2025, Sébastien Lecornu était nommé Premier ministre à la suite de François Bayrou, nouvelle victime de la défiance de l'Assemblée nationale envers les gouvernements successifs depuis la dissolution. Les anniversaires en musique, donc Dave Stewart, le musicien du duo Eurythmics, fête aujourd'hui ses 74 ans. Eric Serra, le compositeur des musiques des films de Luc Besson, 67 ans. Michael Bublé, qu'on a écouté tout à l'heure, fête ses 51 ans. Et enfin, le jeune Bilal Hassani, chanteur, danseur, fête aujourd'hui ses 27 ans. On l'écoute.

0: Love Today, c'était l'excellent Mika sur CFM.
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0: Alors, je commence par les écoles des arts du Sud-Manche qui vous invitent aujourd'hui à découvrir leurs activités. Cours de violon, alto, violoncelle, guitare, percussion, arts plastiques et théâtre. Deux lieux, deux rendez-vous. Avranches, rendez-vous en fin d'après-midi de 17h30 à 19h30 au centre culturel pour découvrir les activités et surtout pour vous y inscrire car il reste quelques places. À Saint-Hilaire-du-Harcouët, tout se passe cet après-midi de 15h à 19h au centre culturel de la Verrière pour de nombreux cours et activités musicales et de danse pour tous les âges et tous les niveaux. Et j'ai relevé notamment que à Saint-Hilaire-du-Harcouët, vous pouvez prendre des cours de musique électronique. Partons pour le musée d'Utabitch, puisque à l'occasion du 25e anniversaire de la série Band of Brothers, série sur le débarquement produite par Tom Hanks, le musée organise un colloque exceptionnel. À partir d'aujourd'hui et pendant 3 jours, historiens, chercheurs et spécialistes du débarquement vous feront découvrir les coulisses de la série, son héritage et les événements qui l'ont inspiré. Au programme, conférences, projections commentées et échanges avec des intervenants de renom. Les 25 ans de la série Band of Brothers, c'est jusqu'à vendredi au musée d'Utabitch. Direction Cherbourg au Cotentin pour une grande braderie de seconde main organisée par le Secours Populaire. Plutôt que d'acheter sur Vintage ou de la Kaamelott sur les plateformes chinoises, eh bien fouillez, faites de bonnes affaires en vrai dans la salle des fêtes de Cherbourg et en plus vous faites une bonne action. Vêtements, accessoires, bric-à-brac, les stocks seront renouvelés tous les jours pendant 3 jours. La grande braderie du Secours Populaire du Cotentin, c'est à partir de demain et jusqu'à samedi à la salle des fêtes de Cherbourg, place centrale. Enfin, comme on dit, save the date pour un concert exceptionnel en la cathédrale de Coutances. Dimanche à 17h30, la tournée Sacred de Duke Ellington s'arrête dans la cathédrale. Ce spectacle est un oratorio jazz qui mêle du jazz, de la musique sacrée et de la danse, de l'orgue, des solistes, des chœurs et de la danse. C'est un mix unique à ne pas rater en la cathédrale de Coutances. Réservation sur Eloasso. Enfin, nous sommes maintenant à J-2 de la Foire de l'Essai. Je vous en donnerai le programme vendredi matin parce que sachez que il se passe plein de choses à la Foire de l'Essai et vous n'êtes pas forcément au courant. J'ai relevé plein de trucs sympas et je vous en parle vendredi matin.
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0: Très bon début de journée avec la bonne musique de CFM. C'était The Ramrods. Dans quelques instants, je vais vous jouer Slimane et Lewis Capaldi. Mais pour le moment, à 9h passé de 32 minutes, on s'intéresse à votre soirée devant la télé et on vous donne quelques idées, quelques suggestions de programmes. C'est parti.
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2: Sur votre plateau télé ce soir, un classique du cinéma, un séjour chez des retraités et un voyage en Bourgogne. Seven sur TF1 série film, long métrage avec Brad Pitt. Pour conclure sa carrière, l'inspecteur Somerset tombe à 7 jours de la retraite sur un criminel peu ordinaire qui veut nettoyer la société des maux qui la rongent en commettant 7 meurtres basés sur les 7 péchés capitaux, le début d'une course contre la montre.
3: Il y a 7 péchés capitaux, la gourmandise, l'avarice,
4: on touche à rien,
3: la paresse, la colère, l'orgueil, la luxure et l'envie. 7.
4: Il y a eu 2 meurtres, il faut s'attendre à 5.
2: Maison de retraite sur TMC, film avec Kev Adams. Pour éviter d'aller en prison, Milan est contraint d'effectuer 300 heures de travaux d'intérêt général dans une maison de retraite, les Mimosas. Ses premières semaines sont un véritable enfer, mais il se fait finalement rapidement adopter par les retraités.
5: Bienvenue aux Mimosas.
6: Votre mission ici, c'est de donner un coup de main à tout le monde, de l'aide-soignant à la femme de ménage.
7: Là, c'est Alfred de Gonzague, et lui, il a Alzheimer.
8: Alfred.
9: Enchanté, Milan.
10: Ferme ta bouche, je te la ferme.
2: Des racines et des ailes sur France 3, magazine présenté par Carole Gessler sur le thème Passion patrimoine, la Bourgogne, terre de passion. La Bourgogne conserve des joyaux patrimoniaux exceptionnels. 4 figures régionales illustrent cette passion conservatrice. Rencontre avec ceux qui font vivre leur territoire. Seven sur TF1 série film, maison de retraite sur TMC et des racines et des ailes sur France 3. Très belle soirée télé à tous.

0: Slimane, des milliers de Je t'aime sur CFM. On s'intéresse maintenant, et comme chaque matin, à cette heure-ci, à votre vie quotidienne. Voici votre chronique. Et ce matin, elle parle de votre santé et des médicaments, notamment.
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2: Des médicaments qui durent plus longtemps. Allonger la durée de vie des médicaments de 2 à 5 ans, c'est ce que propose l'Agence nationale de sécurité du médicament. Elle annonce avoir convaincu une quinzaine de laboratoires de réaliser des tests supplémentaires sur leur production afin de doubler leur date d'utilisation maximale. Des produits à base de paracétamol ou encore d'amoxicilline sont concernés. Ce sont 47 médicaments qui devraient ainsi atteindre une durée de conservation de 4 ans ou plus, contre 3 ans maximum aujourd'hui. Ni leur composition, ni leur conditionnement ne seront changés. Il s'agit simplement de les tester en conditions réelles plus longtemps. Les conditions de conservation devront donc être d'autant plus respectées par les consommateurs. Ces conditions sont mentionnées sur les boîtes. Mais attention, on ne pourra pas les consommer n'importe comment, selon Pierre-Olivier Variot, le président de l'Union des syndicats des pharmaciens d'officine.
3: Le paracétamol qui est dans votre armoire, alors là, si vous avez une douleur, ben vous allez en prendre. Et bien là, le fait de repousser la date limite va faire que vous pourrez l'utiliser plus longtemps, donc vous ne rachèterez peut-être pas. Il faut bien séparer les médicaments. Prenez par exemple des médicaments comme le Movicol pour la constipation, le paracétamol, etc., que des médicaments qui sont utilisés spécifiquement quand il y a une infection. Quand vous avez une infection, vous prenez un médicament, mais même si vous en reste, vous ne prenez pas le médicament sans avoir vu un médecin ou un pharmacien.
2: Et l'objectif d'un rallongement de la durée de vie des médicaments est bien sûr de lutter contre le gaspillage, les pénuries et la pollution engendrées par la fabrication et la destruction des médicaments.

0: Almost, c'était Lewis Capaldi sur CFM.
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0: 9h43, allez, on joue une dernière fois ensemble ce matin. 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

0: Ah, ma blague sur les gilets jaunes a fait rire tout le monde à CFM.
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0: Bah non, c'est une blague, mais c'est vrai quoi. Pour un simple projet de taxe il y a quelques années, les gilets jaunes sont descendus dans la rue. Et là, en ce moment, là, les carburants sont à un prix de folie, c'est insensé, on est tous otages de ça et personne dit rien. Non mais c'est vrai, on dit rien, on est otages et on paye nos pleins d'essence et de gasoil à un prix exorbitant. C'est complètement ouf. Bref, c'était Jean-Marc avec vous depuis 6h ce matin. J'ai été ravi de vous accompagner comme tous les jours dans De Bon Matin, la matinale de CFM. Dans quelques minutes, c'est Johan qui va s'asseoir sur le tabouret de l'animateur et prendre le micro de CFM jusqu'à 14h. Cet après-midi, vous passerez des happy hours en compagnie de l'excellent Kiel. Et n'oubliez pas vos rendez-vous info de la Manche et météo de la Manche à la pause déjeuner, ainsi qu'en fin d'après-midi. Et les bulletins météo sont en ce moment présentés par notre petite nouvelle à CFM que vous pouvez voir sur notre page Facebook. On souhaite la bienvenue à Emma, notre nouvelle recrue. Allez, je vous souhaite de passer une belle journée. Je vous retrouve avec grand plaisir demain matin dès 6h. Ciao, ciao.
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0: Excellente matinée sur CFM, il est 10h. Les infos avec Clémence Aubary. Bonjour Clémence.
1: Bonjour à tous. Face à la montée des prix des carburants, Roland Lescure reçoit ce matin les distributeurs de carburant. Une réunion organisée au ministère de l'économie alors que le samplon 95 s'affiche ce week-end en moyenne à 2,10€ le litre. Et la situation ne devrait pas s'arranger alors que les tensions s'aggravent encore au Moyen-Orient. L'armée américaine a en effet annoncé cette nuit avoir détruit 5 navires pétroliers dans la région du Golfe. Les États-Unis accusent ces bateaux de prendre part à un réseau fantôme de plusieurs milliards de dollars pour financer et les gardiens de la révolution. Téhéran a immédiatement répliqué. L'Iran dit avoir attaqué 2 bateaux américains, 8 pétroliers et 10 autres navires. Dans le reste de l'actualité, le gouvernement toujours à la recherche d'économies, en pleine préparation du budget, et Sébastien Lecornu envisage de diminuer l'indemnité des ministres et des conseillers des cabinets ministériels. C'est en tout cas ce qu'annonce BFM TV. Il s'agirait d'une baisse de l'ordre de 10%, une mesure avant tout symbolique. La dernière diminution de l'indemnité des ministres remonte à 2012, lorsque François Hollande avait officiellement baissé de 30% leur salaire. Le procès en appel des assistants d'eurodéputés du Modem, il débute aujourd'hui devant la cour d'appel de Paris. François Bayrou et 10 anciens cadres du parti centriste sont jugés pour détournement de fonds. Un dossier vieux de 10 ans dans lequel l'ex-premier ministre avait été relaxé en première instance. 27 recommandations pour qu'il n'y ait plus jamais d'autre affaire Le Squarneck en France. La mission flash de l'Assemblée nationale a rendu ses conclusions hier. Elle pointe notamment des défaillances systémiques dans la prévention et la détection des infractions sexuelles commises par des professionnels de santé. Parmi les suggestions, un retirer le droit d'exercer aux professionnels de santé condamnés pour des délits ou crimes sexuels, ou encore la création de cellules de recueil de signalement indépendantes de la hiérarchie dans chaque établissement de santé. Et puis du foot ce soir avec la suite de la Ligue des Champions, le PSG entre en lice. Le Paris Saint-Germain qui affronte au Parc des Princes le Slovan Bratislava à 21h. Hier, Lille a perdu sur sa pelouse contre le Betis Séville 3-2. Excellente matinée à tous.

0: REM avec Everybody Hurts sur CFM. Soyez les bienvenus. On est ensemble jusqu'à 14h. C'est Johan pour vous accompagner au travail, à la maison. Vous avez fait un très bon choix. Les bons plans dans la région, on en parlera tout au long de l'émission. Aujourd'hui, on souhaite une bonne fête au Alain. C'est le 9 septembre. C'est la journée mondiale de la peluche ou de l'ours en peluche, faut le savoir. Journée mondiale également des premiers secours. Et puis pour les anniversaires de stars, on a Philippe Risoli, 73 ans. Eric Serra, 67 ans. Et Matt Decaune, fête ses 50 ans. On a Hugh Grant, 66 ans. Dave Stewart, 74 ans. Et Bilal Hassani, 27 ans. Voilà, bon anniversaire également à vous si c'est le cas. J'ai les Imagine Dragons qui arrivent et on écoutera Bruno Mars également avec On My Soul sur CFM. Bienvenue.
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0: Les Imagine Dragons, c'était On Top of the World sur CFM, mercredi matin et tout va bien. On parle des bons plans dans la région avec notamment du côté de Barneville-Carteret. Ça sera samedi la 5e édition de Tout le monde déraille. Donc c'est à partir de 10h, atelier enfant, la plus grande galette saucisse du monde, lancement du relais solidaire de 24h et animation tout au long de la journée et de la soirée. Donc ambiance, marché artisanal, structure gonflable, concours de cuisine amateur, truck chef, concert en soirée et relais solidaire, je vous le disais, de 24h qui se poursuit jusqu'au lendemain. Tout le monde déraille, ça sera eh bien, ce samedi à ne pas manquer, donc 5e édition de Tout le monde déraille, c'est à Barneville. Carteret. J'ai pour vous Pierre Garnier, l'Horizon, B.O.B. également, Nothing on You. Et là maintenant, on parle emploi.
1: Dans le secteur d'Avranches, on recherche un manipulateur d'électroradiologie médicale nucléaire. C'est un contrat à durée indéterminée, 35 heures de travail par semaine. Les débutants sont acceptés. Vous devez avoir votre bac plus 3 ou plus 4. Sur Cherbourg, on recherche un gestionnaire de logistique. Un contrat à durée indéterminée, 3 ans d'expérience vous sont demandés. Sur Juvigny-les-Vallées, on recherche un maçon. C'est un contrat à durée indéterminée, 39 heures de travail vous sont demandés. Un an d'expérience. Le permis B, véhicule léger et le CAP ou BEP est demandé sur le secteur maintenant d'Agneau. Recherche un responsable de projet, c'est un contrat à durée indéterminée. 5 ans d'expérience dans le domaine vous sont demandés à Goncoutainville. On recherche une femme de ménage pour un contrat à durée indéterminée. 25 heures de travail par semaine, 6 mois d'expérience vous sont demandés. Et pour terminer, à Graignes-Ménilongeau, on recherche un ergothérapeute, un contrat à durée indéterminée, 3 heures de travail par semaine, les débutants sont acceptés. Vous devez avoir votre bac plus 3 ou 4 dans le domaine. Si une de ces annonces vous intéresse, vous contactez France Travail.

0: Hips Don't Lie, c'était Shakira sur CFM, mercredi matin. Allez, on est parti du côté de l'actu people. On parle de Mylène Farmer, qui vient de dévoiler un premier teaser mystérieux pour annoncer la sortie de son 13e album studio intitulé Egregore, prévu pour le 30 octobre. Avant cette parution officielle, le public pourra découvrir apparemment l'intégralité du disque mis en image lors d'une séance événementielle d'une heure projetée le 27 octobre. On savait qu'il allait avoir un truc le 27 octobre, mais on ne savait pas quoi. Donc ça va se passer dans de nombreuses salles de cinéma en France, y compris en format IMAX. Alors ce projet visuel et sonore exclusif a été réalisé par son collaborateur historique François Hans, tout en conservant le secret sur la nature exacte du format entre film musical, clip au documentaire immersif. Voilà, cette annonce fait suite au lancement réussi du premier extrait, C'est à qui le tour, produit par DJ Lewis et mise en scène par Julia Ducournau. Donc voilà, ça sera le 27 octobre. Allez voir en tout cas ce premier teaser pour Egregore, le nouvel album de Mylène Farmer qui sortira le 30 octobre. Bruno Mars qui arrive dans quelques minutes avec I Just Might.
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0: Une excellente fin de matinée, c'est CFM, 11h. Les infos avec Clémence Lebarry. Bonjour Clémence.
1: Bonjour à tous. Face à la montée des prix des carburants, Roland Lescure reçoit ce matin les distributeurs de carburant. Une réunion organisée au ministère de l'économie alors que le samplon 95 s'affichait ce week-end en moyenne à 2,10€ le litre. Et la situation ne devrait pas s'arranger alors que les tensions s'aggravent encore au Moyen-Orient. L'armée américaine a en effet annoncé cette nuit avoir détruit 5 navires pétroliers dans la région du Golfe. Les États-Unis accusent ces bateaux de prendre part à un réseau fantôme de plusieurs milliards de dollars pour financer les gardiens de la Révolution. Téhéran a immédiatement répliqué. L'Iran dit avoir attaqué 2 bateaux américains, 8 pétroliers et 10 autres navires. Dans le reste de l'actualité, le gouvernement toujours à la recherche d'économies, en pleine préparation du budget, et Sébastien Lecornu envisage de diminuer l'indemnité des ministres et des conseillers des cabinets ministériels. C'est en tout cas ce qu'annonce BFM TV. Il s'agirait d'une baisse de l'ordre de 10%, une mesure avant tout symbolique. La dernière diminution de l'indemnité des ministres remonte à 2012, lorsque François Hollande avait officiellement baissé de 30% leur salaire. Le procès en appel des assistants d'eurodéputés du Modem. Il débute aujourd'hui devant la cour d'appel de Paris. François Bayrou et 10 anciens cadres du parti centriste sont jugés pour détournement de fonds. Un dossier vieux de 10 ans dans lequel l'ex-premier ministre avait été relaxé en première instance. 27 recommandations pour qu'il n'y ait plus jamais d'autre affaire Le Squarneck en France. La mission flash de l'Assemblée nationale a rendu ses conclusions hier. Elle pointe notamment des défaillances systémiques dans la prévention et la détection des infractions sexuelles commises par des professionnels de santé. Parmi les suggestions, un retirer le droit d'exercer aux professionnels de santé condamnés pour des délits ou crimes sexuels, ou encore la création de cellules de recueil de signalement indépendantes de la hiérarchie dans chaque établissement de santé. Et puis du foot ce soir avec la suite de la Ligue des Champions, le PSG entre en lice, le Paris Saint-Germain qui affronte au Parc des Princes le Slovan Bratislava à 21h. Et hier, Lille a perdu sur sa pelouse contre le Betis Séville 3-2. Excellente matinée à tous.
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0: Don't you know, on adore ce petit souvenir Kongs avec Don't You Know Efficace. Voilà, pour vous booster en tout cas votre matinée. On parle des bons plans. Rendez-vous au bar L'Escale à Regneville-sur-Mer avec une soirée folk club inspirée du mouvement des folk clubs britanniques et irlandais des années 70. Cette veillée réunit une douzaine de musiciens et chanteurs autour de musique traditionnelle du monde entier dans une ambiance informelle et conviviale. Ça sera à Regneville-sur-Mer. C'est demain à 20h et ça sera au bar L'Escale. Ça va être sympa ça, et c'est gratuit. J'ai Temper City qui arrive avec Self Aware et AD, on s'écoutera Insomnie.
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0: Yoa avec moi sur CFM. Belle journée, je vous parlerai tout à l'heure, attention, de spectateurs qui ont regardé le film Fall 2, suspendu en l'air. Ça fait le buzz sur les réseaux sociaux. Ça sera l'insolite du jour. Avant ça, on va s'écouter Milky avec David Guetta. Ce sera Just The Way You Are. The Weeknd également avec Bleeding Lights. Et justement, eh ben, on parle cinéma tout de suite puisque c'est mercredi. On parle des sorties ciné.
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2: Cadmérade en sauveteur d'œuvres d'art pendant la guerre dans les Héros du Louvre. Un film historique réalisé par Eli Chouraki et surtout tiré d'une histoire vraie. Il revient sur le sauvetage secret et en urgence des œuvres du musée du Louvre au début de la Seconde Guerre mondiale. Alors que la menace est toute proche, Jacques Jaujard, le conservateur du musée, organise leur évacuation clandestine pour les sauver des mains des nazis. Il s'en remet au gardien de nuit du musée qui lui aussi doit s'enfuir.
3: Monsieur, là où les Allemands m'ont attaqué, j'ai des camions
4: qui doivent impérativement quitter le Louvre. Avec chacun les chefs-d'œuvre qui nous restent ici.
5: Vous pouvez compter sur moi, mais je dois partir avec ma famille.
6: J'ai prévenu les conservateurs des châteaux de Chambord et d'Henri IV et vous attendez.
2: Mais dans cette évacuation, rien ne va se passer normalement. Les refuges trouvés pour les œuvres ne sont pas aussi sûrs que prévu.
7: J'ai des acheteurs pour les tableaux. Il y a beaucoup d'argent à prendre.
5: J'aime pas ce type, le conservateur.
8: Filez vers le sud et sauvez vos gosses.
5: Et les tableaux, je les mets où?
8: Si les Allemands les trouvent dans votre bus, ils vous fusilleront.
2: Et c'est Cadmérade qui incarne ce gardien de nuit chargé de sauver des tableaux mythiques comme la Joconde ou le radeau de la Méduse. Grand amoureux d'art, il va tout faire pour leur trouver le meilleur refuge. Mais dans ce sauvetage, l'invasion allemande se rapproche, les menaces viennent de partout. Et bien sûr, il doit penser à protéger sa famille en priorité. Marie Gillin et Bernard Lecoq sont également au casting des Héros du Louvre.

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0: 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Owl City avec Fireflies en ce mercredi matin, c'est CFM. On parle de cinéma à l'occasion de la sortie américaine du thriller de survie Fall 2. Réalisé par Scott Mann, il y a une opération marketing spectaculaire qui a été organisée à Los Angeles. Vous avez peut-être vu quelques photos. C'est passé dans un hangar spécialement aménagé afin de recréer l'angoisse permanente et l'environnement vertical du long métrage. Des influenceurs ont été invités à visionner le film suspendu à plusieurs mètres de hauteur, attaché par des harnais de sécurité sur d'étroites poutres métalliques surplombant un écran géant. L'expérience physique et psychologique a immédiatement généré des millions de vues sur TikTok et Instagram, où l'on découvre des spectateurs tétanisés et crispés face au vide durant les passages les plus intenses. Ce dispositif immersif hors norme a largement conquis les réseaux sociaux, certains participants affirmant même que les conditions de projection étaient encore plus terrifiantes que l'intrigue elle-même. Allez voir sur les réseaux sociaux, c'est vrai que c'était assez spectaculaire, ça devait être assez sympa. Allez, Manon Lisa, Le Petit Pêcheur et Doja Cat avec Kiss Me More qui arrive sur CFM.
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0: Il est midi, bienvenue, c'est CFM. Le Flash Manche avec Jean-Luc Herman. Bonjour Jean-Luc.
1: Bonjour Johan, bonjour à tous. Réunis en Assemblée Générale à 40 ans, la coopérative Les Maîtres Laitiers du Cotentin, qui fête ses 40 ans, a dévoilé hier quelques chiffres. 2,7 milliards d'euros de chiffre d'affaires et 35,9 millions d'euros de résultats, en baisse par rapport à l'année dernière en raison de la chute mondiale des cours du lait et de la hausse des coûts de production. La coopérative, qui rassemble 916 producteur manchois, maintient toutefois ses engagements en matière de volume et de prix avec une rémunération du lait supérieure aux recommandations de l'interprofession. Le monde du sport coutancé est en deuil après le décès d'un homme de 52 ans victime d'un malaise cardiaque dimanche en marge d'un match de foot à Marigny-le-Lauzon. Très investi dans le bénévolat, il avait notamment œuvré au sein de l'espoir sportif de la Haye et du club de créances où il avait occupé plusieurs fonctions. De nombreux hommages lui ont été rendus, saluant son engagement et sa joie de vivre. Comme annoncé, un fort coup de vent a secoué la côte ouest et le centre Manche hier en début d'après-midi avec des rafales atteignant jusqu'à 100 km/h entre Barneville-Carteret et Granville. Arbres couchés, caravanes renversées, plusieurs dégâts ont été signalés, notamment à Saint-Germain-sur-Aye. Il s'agit du premier coup de vent de la saison automnale. Un accident entre deux voitures a fait 3 blessés ce mardi matin à Chaulieu, une commune proche de Sourdeval. Une femme de 68 ans, grièvement touchée, a été héliportée vers le CHU de Caen, tandis que les deux hommes de 68 et 70 ans ont été transportés au centre hospitalier de Flers. D'importants moyens ont été mobilisés. On ne connaît pas pour le moment les circonstances de l'accident. Carnet rose à présent avec la naissance d'un bébé dromadaire au parc animalier de Montaigu-la-Brisette. Une naissance assez rare pour l'établissement. Prénommé Saphir à l'issue d'un vote sur les réseaux sociaux, le petit fait déjà craquer les internautes et reste sous surveillance rapprochée des équipes du parc avant de rejoindre une nouvelle destination d'ici quelques mois. Suite de l'actu, c'est le journal complet de Zachary Bro. Bonjour Zachary.
2: Bonjour, bonjour à tous. Nouvelle tension au Moyen-Orient. Les prix des carburants pourraient encore s'envoler. Les transporteurs routiers sont en colère, exclus des aides du gouvernement. François Bayrou devant la justice cet après-midi, l'ancien Premier ministre comparé aux côtés d'anciens cadres du Modem pour détournement de fonds. Et puis attirer les touristes étrangers en France, mais à quel prix? Une ONG pointe du doigt des politiques gouvernementales qui ne profitent pas aux Français, vous le verrez. Se dirige-t-on vers de nouveaux records de prix à la pompe? Le baril de Brent a dépassé le seuil symbolique des 100 dollars ce matin. C'est la conséquence d'un regain de tension au Moyen-Orient la nuit dernière. Les États-Unis ont notamment attaqué des pétroliers iraniens en représailles à d'autres attaques iraniennes. Téhéran annonce aussi avoir répliqué en visant plusieurs pétroliers et bateaux américains. Dans le même temps, ce matin, Roland Lescure recevait les distributeurs de carburant alors que les stations affichent des prix au-dessus de 2 euros pour l'essence et le gazole. Une nouvelle vague d'aide a été annoncée la semaine dernière pour certains professionnels. Elle exclut les transporteurs routiers, selon la porte-parole du gouvernement Maud Bréjon, alors qu'ils subissent aussi de plein fouet la flambée des prix du carburant. L'absence de soutien public ne passe pas. Jean-Marc Rivera, délégué général de l'Organisation des transporteurs routiers européens, craint le pire pour les trésoreries des entreprises, sans pouvoir encore mesurer l'ampleur des dégâts.
3: C'est assez compliqué de répondre à cette question et de chiffrer. Ce qu'il faut savoir, c'est que le poste carburant, c'est 30% du coût de revient d'une entreprise. Lorsque vous avez aujourd'hui un diesel qui dépasse les 2 euros, vous imaginez bien que le gap à répercuter au client est extrêmement important. Un poids lourd, c'est globalement 800 à 1000 km par mois. Vous imaginez qu'il y a donc un surcoût extrêmement important que les entreprises tentent de répercuter. Par contre, la réalité, c'est que les entreprises aujourd'hui constatent déjà une vague de défaillance extrêmement importante parce que nous sommes dans une situation de baisse de la consommation globale, donc l'impact était déjà extrêmement fort.
2: Un flou économique qui inquiète. Sans ce soutien de l'État, l'organisation redoute une vague de défaillance chez les PME du secteur avant la fin de l'année. Dans l'actualité également, un policier municipal de Carcassonne, membre du service d'ordre du Rassemblement National, suspendu par le parti. Il est visé par une procédure de la municipalité RN après une divulgation d'une vidéo par le Midi Libre hier. On y aperçoit le fonctionnaire de police proférer des propos racistes, complotistes et misogynes enregistrés par sa caméra piéton. Les faits remontent à novembre 2025. Le procès en appel des assistants d'eurodéputés du Modem, il débute aujourd'hui devant la cour d'appel de Paris. François Bayrou et 10 anciens cadres du parti centriste sont jugés pour détournement de fonds. Un dossier vieux de 10 ans, Clémence Lobary.
4: Oui, tout commence avec la dénonciation d'une ancienne eurodéputée FN. L'élu informe la justice que plusieurs partis utilisent les enveloppes du Parlement européen pour rémunérer des assistants parlementaires qui travaillent en réalité exclusivement pour leur parti et notamment le Modem. Lors du procès en première instance, les juges ont mis en évidence la réalité de ces détournements de fonds. Le montant du préjudice est estimé à 300 000 euros. En revanche, ils ont exclu la mise en place d'un système, à la différence de l'affaire des assistants du Front National. François Bayrou a donc été relaxé. Les autres prévenus ont été condamnés à des peines de 10 à 18 mois de prison avec sursis.
2: Le procès doit durer un mois. L'ancien Premier ministre sera interrogé les 24 et 25 septembre. Le parquet fera ses réquisitions le 28. Sébastien Lecornu prépare le prochain budget. Le Premier ministre est en recherche d'économies. Une partie pourrait être faite sur la rémunération des ministres et des conseillers des cabinets ministériels. Dans le même temps, le chef du gouvernement a annoncé ce matin la diminution de la surtaxe sur les grandes entreprises. Faut-il dissuader les touristes étrangers lointains de venir jusqu'en France ? La question est posée par l'ONG Réseau Action Climat qui publie un rapport. On découvre que les politiques gouvernementales visent à attirer de plus en plus de clientèles américaines ou asiatiques fortunées. Conséquence, le secteur du tourisme monte en gamme au détriment des Français qui partent moins en vacances en France, selon Alexis Chailloux, responsable transport et climat du Réseau Action Climat.
5: La montée en gamme, elle se traduit notamment dans le monde hôtelier où on voit que les hôtels 1 ou 2 étoiles, donc ce qui concerne plutôt l'entrée de gamme, sont en train de diminuer fortement. À l'inverse, les hôtels 4, 5 étoiles, donc le haut de gamme, augmentent très fortement. Mais ça se voit aussi dans une partie des commerces de bouche, des restaurants, des activités culturelles et touristiques qui, globalement, augmentent plus que le coût de la vie. Un économiste qu'on cite dans le rapport a documenté que le coût des hébergements touristiques a augmenté presque deux fois plus vite que l'inflation depuis 20 ans.
2: Action Climat propose de stimuler le tourisme domestique en relançant le billet de train de congé annuel créé par le Front Populaire en 1936, un billet moins cher pour faciliter les départs en vacances. Et puis du foot à nouveau ce soir avec la suite de la première journée de la Ligue des Champions. Le Paris Saint-Germain reçoit le Slovan Bratislava à 21h. Très bon après-midi à tous.
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7: Cet après-midi, le temps sera couvert dans la Manche. Côté température, il fera 16 degrés à Flamanville, 18 à Sourdeval, Montebourg, Cherbourg, Barneville-Carteret, Coutances et Granville, 19 à Pont-Orson, Saint-Lô et Carentan. Côté mer, elle sera peu agitée. Le vent soufflera vers le secteur nord-ouest avec des rafales allant de 20 à 40 km/h. La mer sera basse à 13h45 et haute à 19h09. Le coefficient sera en hausse à 83.
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0: Baby Rexha avec New Religion sur CFM en ce mercredi. Bonne pause déjeuner avec nous. Et on va parler, attention, de cette présentation de la saison culturelle des Monts aux Marais. Ça va se passer ce soir à La Haye à 19h30. Un programme très chargé, voilà, pour cette nouvelle saison culturelle des Monts aux Marais portée par pas mal de communes. Donc n'hésitez pas, voilà, ils vont présenter les spectacles, les ateliers, les contes et sorties à venir sur le territoire. Donc ça se passe salle Le Liberté à La Haye et ça sera ce soir donc à partir de 19h30. Renseignements à la médiathèque de La Haye, 02 33 76 58 16. J'ai pour vous Pierre Demar, Je pense à vous et les Dépêche Mode avec Just Can't Get Enough.
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0: Le groupe Depeche Mode, c'était Just Can't Get Enough, sorti en 1980, 7 septembre 1981, au Royaume-Uni. Un titre accrocheur qui est devenu le premier single du groupe à sortir aux États-Unis et reste un classique intemporel des pistes de danse. Just Can't Get Enough de Depeche Mode. Dans quelques minutes, Lynn avec J'avoue, on parlera d'insolite, on partira direction Sydney et je vous cale également Tame Impala avec Jenny pour Dracula. Et là maintenant, on parle télé sur CFM.
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2: Sur votre plateau télé ce soir, un classique du cinéma, un séjour chez des retraités et un voyage en Bourgogne. Seven sur TF1 série film, long métrage avec Brad Pitt. Pour conclure sa carrière, l'inspecteur Somerset tombe à 7 jours de la retraite sur un criminel peu ordinaire qui veut nettoyer la société des maux qui la rongent en commettant 7 meurtres basés sur les 7 péchés capitaux, le début d'une course contre la montre.
3: Il y a 7 péchés capitaux, la gourmandise, l'avarice,
4: on touche à rien,
3: la paresse, la colère, l'orgueil, la luxure et l'envie. 7.
5: Il y a eu 2 meurtres, il faut s'attendre à 5.
2: Maison de retraite sur TMC, film avec Kev Adams. Pour éviter d'aller en prison, Milan est contraint d'effectuer 300 heures de travaux d'intérêt général dans une maison de retraite, les Mimosa. Ses premières semaines sont un véritable enfer, mais il se fait finalement rapidement adopter par les retraités.
6: Bienvenue au Mimosa.
7: Votre mission ici, c'est de donner un coup de main à tout le monde, de l'aide-soignant à la femme de ménage.
8: Là, c'est Alfred de Gonzague, et lui, il a Alzheimer.
9: Alfred.
10: Enchanté, Milan.
11: Ferme ta bouche, je te la ferme.
2: Des racines et des ailes sur France 3, magazine présenté par Carole Gessler sur le thème Passion Patrimoine, la Bourgogne, terre de passion. La Bourgogne conserve des joyaux patrimoniaux exceptionnels. 4 figures régionales illustrent cette passion conservatrice. Rencontre avec ceux qui font vivre leur territoire. Seven sur TF1 série film, maison de retraite sur TMC et des racines et des ailes sur France 3. Très belle soirée télé à tous.

0: Robin de Chine avec les nouveaux soleils sur CFM. Bonne pause déjeuner avec nous. On parle tout de suite, attention, de cette actu qui a fait le buzz sur les réseaux sociaux. Lors de l'édition 2026 du marathon de Sydney, les organisateurs ont commis une méprise géographique majeure sur la médaille de participation remise à plus de 40 000 coureurs, censés regrouper les symboles de la métropole australienne aux côtés de l'Opéra et du Harbour Bridge. La récompense devait afficher l'Allianz Stadium local, cependant c'est l'Allianz Arena de Munich, célèbre entre du club du football bavarois avec ses motifs caractéristiques en losange qui a été gravé à la place. Voilà, la bévue repérée immédiatement sur Instagram a suscité l'hilarité mondiale et une réponse amusée des gestionnaires du stade allemand. Donc voilà, le marathon de Sydney qui a gravé par erreur un stade allemand sur sa médaille. Ça fait le buzz actuellement. Allez, Marine Escroc qui arrive et les Daft Punk. On va s'écouter Get Lucky sur CFM.
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1: Il est 13h, bon début d'après-midi, c'est CFM. Le Flash Manche avec Jean-Luc Herman. Bonjour Jean-Luc.
2: Bonjour Joanne, bonjour à tous. Réunis en assemblée générale à 40 ans, la coopérative Les Maîtres Laitiers du Cotentin, qui fête ses 40 ans, a dévoilé hier quelques chiffres. 2,7 milliards d'euros de chiffre d'affaires et 35,9 millions d'euros de résultats, en baisse par rapport à l'année dernière en raison de la chute mondiale des cours du lait et de la hausse des coûts de production. La coopérative, qui rassemble 916 producteur manchois, maintient toutefois ses engagements en matière de volume et de prix, avec une rémunération du lait supérieure aux recommandations de l'interprofession. Le monde du sport coutancé est en deuil après le décès d'un homme de 52 ans, victime d'un malaise cardiaque dimanche, en marge d'un match de foot à Marigny-le-Lauzon. Très investi dans le bénévolat, il avait notamment œuvré au sein de l'espoir sportif de la Haye et du club de créance, où il avait occupé plusieurs fonctions. De nombreux hommages lui ont été rendus, saluant son engagement et sa joie de vivre. Comme annoncé, un fort coup de vent a secoué la côte ouest et le centre Manche hier en début d'après-midi, avec des rafales atteignant jusqu'à 100 km/h entre Barneville-Carteret et Granville. Arbres couchés, caravanes renversées, plusieurs dégâts ont été signalés, notamment à Saint-Germain-sur-Aye. Il s'agit du premier coup de vent de la saison automnale. Un accident entre deux voitures a fait 3 blessés ce mardi matin à Chaulieu, une commune proche de Sourdeval. Une femme de 68 ans, grièvement touchée, a été héliportée vers le CHU de Caen, tandis que les deux hommes de 68 et 70 ans ont été transportés au centre hospitalier de Flers. D'importants moyens ont été mobilisés. On ne connaît pas pour le moment les circonstances de l'accident. Carnet rose à présent, avec la naissance d'un bébé dromadaire au parc animalier de Montaigu-la-Brisette, une essence rare pour l'établissement. Prénommé Saphir à l'issue d'un vote sur les réseaux sociaux, le petit fait déjà craquer les internautes et reste sous surveillance, rapproché des équipes du parc, avant de rejoindre une nouvelle destination d'ici quelques mois. Suite de l'actu, c'est avec François Germa. Bonjour François.
3: Bonjour à tous. Il fait un geste. Sébastien Lecornu promet pour le budget 2027 une baisse de la contribution exceptionnelle demandée aux très grosses entreprises. Le Premier ministre l'annonce dans une lettre adressée aux entrepreneurs. Ce qui est exceptionnel doit rester exceptionnel, explique-t-il. Selon Sébastien Lecornu, on ne redresse pas durablement les comptes d'un pays en cassant son moteur économique. Par ailleurs, le Premier ministre annonce qu'une disposition sera créée afin de faciliter la reprise des entreprises, notamment via la transmission aux salariés. Il est suspendu du Rassemblement National. Le policier municipal de Carcassonne, épinglé pour des propos racistes et sexistes, des propos enregistrés par sa caméra piéton lors d'une patrouille il y a près d'un an. Le maire RN de Carcassonne qualifie d'inacceptables les propos du policier. Des procédures seront engagées et les sanctions seront à la hauteur de la gravité des faits, précise la municipalité. Un professeur de tennis mis en examen pour viol et agression sexuelle sur mineur dans le Vaucluse. Le jeune homme de 25 ans est accusé de faits de nature sexuelle impliquant une mineure de 12 ans. Il a été placé en détention provisoire. Le suspect est également visé par une autre procédure pour des faits de même nature commis il y a 5 ans. Et c'est une conséquence de la précocité des vendanges liées à la chaleur. La commercialisation de bouteilles de champagne à plus de 13 degrés d'alcool va être exceptionnellement autorisée, une première. Selon le comité champagne, cette vendange exceptionnelle pourrait devenir la norme à cause du changement climatique. Le conflit continue de s'intensifier au Moyen-Orient. L'Iran annonce avoir attaqué une base militaire des États-Unis en Jordanie et une vingtaine de bateaux en réponse à des frappes américaines contre des pétroliers iraniens. Conséquence de ces nouvelles frappes, le baril de pétrole a atteint les 100 dollars pour la première fois depuis fin juillet. Et puis en foot, après la défaite de Lille contre le Betis Séville, suite ce soir de la première journée de la Ligue des Champions, le PSG, double tenant du titre, reçoit les Slovaques du Slovan Bratislava. Demain, le dernier club français en lice, Lens, affrontera le Slavia Prague. Voilà pour l'info, excellente journée.
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5: Cet après-midi, le temps sera couvert dans la Manche. Côté température, il fera 16 degrés à Flamanville, 18 à Sourdeval, Montebourg, Cherbourg, Barneville-Carteret, Coutances et Granville, 19 à Pont-Orson, Saint-Lô et Carentan. Côté mer, elle sera peu agitée. Le vent soufflera vers le secteur nord-ouest avec des rafales allant de 20 à 40 km/h. La mer sera basse à 13h45 et haute à 19h09. Le coefficient sera en hausse à 83.
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0: C'est un souvenir musical news à l'instant avec Pat the Duchess sur CFM en ce mercredi après-midi. Alors, les bons plans, il y en a plein, avec notamment les visites du jeudi du côté de Saint-Gilles, l'herberie de la Bellomière, donc pour la dernière visite de la saison, cette micro-ferme bio d'un hectare et demi consacrée aux plantes aromatiques, fleurs, fruits et légumes anciens. Ouvre ses séchoirs et ateliers de transformation avec dégustation de tisane et gelée maison à la clé. Donc voilà, ça se passe demain à partir de 14h30 à Saint-Gilles. Donc visite de l'herberie de la Bellomière. Dans quelques minutes, Vita avec Ça fait mal, et on écoutera Alex Warren également, Passenger sur CFM.
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0: Warren à l'instant avec Passenger, son nouveau single. Et l'artiste qui a publié son deuxième album il y a quelques semaines maintenant, hein, c'était le 28 août, l'album Wild Child, opus très personnel qui explore ses doutes, ses drames du quotidien et sa gestion de la célébrité oscillant entre des sonorités joyeuses et mélancoliques. Voilà un album qu'on vous conseille. J'ai pour vous Muse, Night Shift Superstar, il y aura Oshi également avec Mauvais Rêve sur CFM.
1: Dans l'actualité environnementale aujourd'hui, pour l'ONU, nous pouvons encore agir pour limiter le réchauffement climatique. Les rivières sont à sec en France et puis une naissance de crocodile exceptionnelle dans la Drôme. Il est encore possible de limiter le réchauffement climatique pour l'ONU. Dans un récent rapport des Nations Unies, des chercheurs estiment que le seuil des 1,5 degré sera bien dépassé, mais ils appellent désormais à agir rapidement, notamment en plantant de nouvelles forêts ou encore en s'appuyant sur des technologies de capture de carbone de l'air. Ce processus consiste à extraire le carbone présent dans l'air et le stocker. L'alerte de l'Office français de la biodiversité. Les petits cours d'eau sur le territoire français sont dans un état de dégradation exceptionnelle. Au total, 1424 sont même touchés par des ruptures d'écoulement, soit 30 de plus par rapport à 2022 et même 290 de plus qu'à la même période en 2025. À l'origine de cette dégradation, un manque de pluie persistant et des fortes chaleurs quasi ininterrompues depuis fin mai qui ont asséché les sols puis les nappes souterraines. Et puis c'est une autre conséquence de la canicule qui s'est abattue sur la France cet été. 10 crocodiles du Nil sont nés dans la Drôme fin août et sans aucune intervention humaine. C'est une première selon la ferme aux crocodiles de Pierre-Latte. En cause, la chaleur qui a permis aux œufs d'éclore. En effet, pour qu'un crocodile du Nil se développe et naisse, son œuf doit être maintenu constamment dans une température comprise entre 30 et 32 degrés pendant 30 ans.

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0: C'était aussi à l'instant avec Mauvais Rêve sur CFM en ce mercredi après-midi. Alors certains sont en RTT, d'autres au travail en tout cas. Merci d'avoir choisi CFM, musique non-stop jusqu'à 16h avec tous les hits CFM qui vont s'enchaîner. À 16h, Kiel qui sera là et qui lui vous accompagnera entre 16h et 19h. Alors pour ma part, j'aurai le plaisir de vous retrouver demain matin à partir de 10h. Moi je vous cale Sting avec Russians en souvenir et puis on s'écoutera également Teddy Swims, Mr. Know It All, tout ça avant 14h. Salut tout le monde!
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1: Bonjour à tous. Il fait un geste. Sébastien Lecornu promet pour le budget 2027 une baisse de la contribution exceptionnelle demandée aux très grosses entreprises. Le Premier ministre l'annonce dans une lettre adressée aux entrepreneurs. Ce qui est exceptionnel doit rester exceptionnel, explique-t-il. Selon Sébastien Lecornu, on ne redresse pas durablement les comptes d'un pays en cassant son moteur économique. Par ailleurs, le Premier ministre annonce qu'une disposition sera créée afin de faciliter la reprise des entreprises, notamment via la transmission aux salariés. Il est suspendu du Rassemblement National. Le policier municipal de Carcassonne épinglé pour des propos racistes et sexistes, des propos enregistrés par sa caméra piéton lors d'une patrouille il y a près d'un an. Le maire RN de Carcassonne qualifie d'inacceptables les propos du policier. Des procédures seront engagées et les sanctions seront à la hauteur de la gravité des faits, précise la municipalité. Un professeur de tennis mis en examen pour viol et agression sexuelle sur mineurs dans le Vaucluse. Le jeune homme de 25 ans est accusé de faits de nature sexuelle impliquant une mineure de 12 ans. Il a été placé en détention provisoire. Le suspect est également visé par une autre procédure pour des faits de même nature commis il y a 5 ans. Et c'est une conséquence de la précocité des vendanges liées à la chaleur. La commercialisation de bouteilles de champagne à plus de 13 degrés d'alcool va être exceptionnellement autorisée, une première. Selon le comité champagne, cette vendange exceptionnelle pourrait devenir la norme à cause du changement climatique. Le conflit continue de s'intensifier au Moyen-Orient. L'Iran annonce avoir attaqué une base militaire des États-Unis en Jordanie et une vingtaine de bateaux en réponse à des frappes américaines contre des pétroliers iraniens. Conséquence de ces nouvelles frappes, le baril de pétrole a atteint les 100 dollars pour la première fois depuis fin juillet. Et puis en foot, après la défaite de Lille contre le Betis Séville, suite ce soir de la première journée de la Ligue des Champions, le PSG, double tenant du titre, reçoit les Slovaques du Slovan Bratislava. Demain, le dernier club français en lice, Lens, affrontera le Slavia Prague. Voilà pour l'info, excellente journée.

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2: Kadmirad en sauveteur d'œuvres d'art pendant la guerre dans les Héros du Louvre. Un film historique réalisé par Elie Chouraki et surtout tiré d'une histoire vraie, il revient sur le sauvetage secret et en urgence des œuvres du musée du Louvre au début de la Seconde Guerre mondiale. Alors que la menace est toute proche, Jacques Jaujard, le conservateur du musée, organise leur évacuation clandestine pour les sauver des mains des nazis. Il s'en remet au gardien de nuit du musée qui lui aussi doit s'enfuir.
3: Monsieur, là où les Allemands vont attaquer, j'ai des camions
4: qui doivent impérativement quitter le Louvre. Avec chacun les chefs-d'œuvre qui nous restent ici.
5: Vous pouvez compter sur moi, mais je dois partir avec ma famille.
6: J'ai prévu les conservateurs des châteaux de Chambord et d'Henri IV, ils vous attendent.
2: Mais dans cette évacuation, rien ne va se passer normalement. Les refuges trouvés pour les œuvres ne sont pas aussi sûrs que prévu.
7: J'ai des acheteurs pour les tableaux. Il y a beaucoup d'argent à prendre.
5: J'aime pas ce type, un conservateur.
8: Filez vers le sud et sauvez vos gosses.
5: Et les tableaux, je les mets où?
8: Si les Allemands les trouvent dans votre bus, ils vous fusilleront.
2: Et c'est Kadmirad qui incarne ce gardien de nuit chargé de sauver des tableaux mythiques comme la Joconde ou le radeau de la Méduse. Grand amoureux d'art, il va tout faire pour leur trouver le meilleur refuge. Mais dans ce sauvetage, l'invasion allemande se rapproche, les menaces viennent de partout. Et bien sûr, il doit penser à protéger sa famille en priorité. Marie Gillin et Bernard Lecoq sont également au casting des Héros du Louvre.

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1: Bonjour à tous, il fait un geste. Sébastien Lecornu promet pour le budget 2027 une baisse de la contribution exceptionnelle demandée aux très grosses entreprises. Le Premier ministre l'annonce dans une lettre adressée aux entrepreneurs. Ce qui est exceptionnel doit rester exceptionnel, explique-t-il. Selon Sébastien Lecornu, on ne redresse pas durablement les comptes d'un pays en cassant son moteur économique. Par ailleurs, le Premier ministre annonce qu'une disposition sera créée afin de faciliter la reprise des entreprises, notamment via la transmission aux salariés. Il est suspendu du Rassemblement National. Le policier municipal de Carcassonne est épinglé pour des propos racistes et sexistes. Des propos enregistrés par sa caméra piéton lors d'une patrouille il y a près d'un an. Le maire RN de Carcassonne qualifie d'inacceptables les propos du policier. Des procédures seront engagées et les sanctions seront à la hauteur de la gravité des faits, précise la municipalité. Un professeur de tennis mis en examen pour viol et agression sexuelle sur mineurs dans le Vaucluse. Le jeune homme de 25 ans est accusé de faits de nature sexuelle impliquant une mineure de 12 ans. Il a été placé en détention provisoire. Le suspect est également visé par une autre procédure pour des faits de même nature commis il y a 5 ans. Et c'est une conséquence de la précocité des vendanges liées à la chaleur. La commercialisation de bouteilles de champagne à plus de 13 degrés d'alcool va être exceptionnellement autorisée, une première. Selon le comité champagne, cette vendange exceptionnelle pourrait devenir la norme à cause du changement climatique. Le conflit continue de s'intensifier au Moyen-Orient. L'Iran annonce avoir attaqué une base militaire des États-Unis en Jordanie et une vingtaine de bateaux en réponse à des frappes américaines contre des pétroliers iraniens. Conséquence de ces nouvelles frappes, le baril de pétrole a atteint les 100 dollars pour la première fois depuis fin juillet. Et puis en foot, après la défaite de Lille contre le Betis Séville, suite ce soir de la première journée de la Ligue des Champions, le PSG, double tenant du titre, reçoit les Slovaques et du Slovan Bratislava. Demain, le dernier club français en lice, Lens, affrontera le Slavia Prague. Voilà pour l'info, excellente journée.

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0: En route pour une nouvelle émission, bienvenue sur la radio de la Manche. Ici c'est CFM, c'est Phil Collins qu'on va écouter ensemble d'ici quelques secondes. Et puis Auria aussi, soirée mondaine. L'info d'abord, tout de suite, c'est votre flash de 16h, préparé et présenté par François Germain cet après-midi. Bonjour François.
1: Bonjour à tous. Des propos à vomir, les mots du maire de Carcassonne après la diffusion d'une vidéo dans laquelle un policier municipal de la ville profère des propos racistes et misogynes. Une vidéo enregistrée par la caméra piéton du policier il y a près d'un an lors d'une patrouille. Une enquête a été ouverte par la mairie. Tous les protagonistes de la sont suspendus. L'agent au cœur du scandale, également membre du service d'ordre du Rassemblement National, a été exclu du parti. 30 ans de prison prononcée par la cour d'assises des Ardennes contre un sexagénaire reconnu coupable des viols et du meurtre de la petite Loana il y a 3 ans à Sedan. La fillette avait 10 ans. Les 30 ans de réclusion criminelle sont assortis d'une peine de sûreté des deux tiers. François Bayrou devant la justice, l'ancien Premier ministre comparé à partir d'aujourd'hui devant la cour d'appel de Paris dans l'affaire des assistants parlementaires d'eurodéputés du Modem. Il est soupçonné d'avoir utilisé entre 2005 et 2017 des fonds européens pour rémunérer des assistants parlementaires qui travaillaient en réalité pour l'UDF puis pour le Modem. François Bayrou est poursuivi aux côtés de 12 autres prévenus. Il avait été relaxé en première instance. C'est une conséquence des nouvelles frappes entre États-Unis et Iran. Le baril de pétrole dépasse la barre des $100 pour la première fois depuis le mois de juillet, faisant craindre une nouvelle hausse des prix à la pompe. En France, le gasoil se vend en moyenne à 2,27€ le litre. Dans ce contexte, les distributeurs de carburant étaient reçus au ministère de l'Économie ce matin. Aucune décision n'a été prise pour faire baisser les prix. En parallèle, une enquête sur les marges des raffineurs est en cours. Et puis la Fédération française de football devrait retirer son soutien au président de la FIFA, Gianni Infantino. L'annonce pourrait intervenir demain au terme d'une réunion du comité exécutif. Gianni Infantino est visé par de nombreux appels à la démission, liés notamment à son projet avorté de privatisation de la Coupe du Monde. L'élection à la présidence de la FIFA aura lieu en mars 2027. Voilà pour l'essentiel de l'info. Passez une excellente après-midi.

0: 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Donc bonne chance, Christophe Maé et la Lune et puis Charlotte Cardin, The Way We Touch pour la suite sur CFM.
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0: Quelque chose me dit que les fans seront au rendez-vous. Hein. On parle de jeux vidéo 2 secondes avec ce remake. Le remake de la saga The Legend of Zelda Ocarina of Time qui s'est offert une longue présentation et une date de sortie au cours du Nintendo Direct diffusé hier après-midi. Édition collector de la Switch 2 également qui sortira avec le jeu. Ça sera donc une belle occasion de redécouvrir le jeu avec évidemment tous les graphismes qui ont été refaits pour l'occasion. Et les fans adhèrent pour les premières images qui ont été dévoilé. Donc ça sortira d'ici quelques temps. Maintenant, apparemment, un petit peu avant GTA 6. Je dis ça, je dis rien. Riviera avec Sheila Zantmine et puis la pop culture tout de suite ce mercredi après-midi sur CFM.
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2: Et camarade en sauveteur d'œuvres d'art pendant la guerre dans les Héros du Louvre. Un film historique réalisé par Elie Chouraki et surtout tiré d'une histoire vraie, il revient sur le sauvetage secret et en urgence des œuvres du musée du Louvre au début de la Seconde Guerre mondiale. Alors que la menace est toute proche, Jacques Jaujard, le conservateur du musée, organise leur évacuation clandestine pour les sauver des mains des nazis. Il s'en remet au gardien de nuit du musée qui lui aussi doit s'enfuir.
3: Monsieur, là où les Allemands ont attaqué, j'ai des camions
4: qui doivent impérativement quitter le Louvre. Avec chacun les chefs-d'œuvre qui nous restent ici.
5: Vous pouvez compter sur moi, mais je dois partir avec ma famille.
6: J'ai prévenu les conservateurs des châteaux de Chambord et d'Henri IV, ils nous attendaient.
2: Mais dans cette évacuation, rien ne va se passer normalement. Les refuges trouvés pour les œuvres ne sont pas aussi sûrs que prévu.
7: J'ai des acheteurs pour les tableaux. Il y a beaucoup d'argent à prendre.
5: J'aime pas ce type, le conservateur.
8: Filez vers le sud et sauvez vos gosses.
5: Et les tableaux, je les mets où?
8: Si les Allemands les trouvent dans votre bus, ils vous fusilleront.
2: Et c'est Cadmérade qui incarne ce gardien de nuit chargé de sauver des tableaux mythiques comme la Joconde ou le radeau de la Méduse. Grand amoureux d'art, il va tout faire pour leur trouver le meilleur refuge. Mais dans ce sauvetage, l'invasion allemande se rapproche, les menaces viennent de partout. Et bien sûr, il doit penser à protéger sa famille en priorité. Marie Gillin et Bernard Lecoq sont également au casting des Héros du Louvre.

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1: 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Et rendez-vous dans un instant avec Céline Dion, qui elle aussi va commencer sa série de concerts pour ce week-end à Paris. Céline Dion avec Bonjour, Pardon, Merci. Et puis Lerita Mitsouko également au programme avec Marcia Baila sur CFM.
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0: CFM 17h en ce mercredi, fin de journée. On enchaînera dans un instant avec Muse, avec Pierre Demar aussi, je pense à vous. Voici votre météo, tout de suite le ciel pour demain jeudi et l'info, c'est Jean-Luc Herman au micro. Bonsoir Jean-Luc.
1: Bonsoir Kiel, bonsoir à tous. Deux hommes originaires de la région parisienne ont été condamnés ce mardi par le tribunal de Cherbourg pour trafic de cocaïne. Après leur interpellation le 24 juin dans un hôtel à Tours-la-Ville, grâce au flair de la chienne policière Roxy, une quarantaine de grammes de cocaïne avait été retrouvés, jetés par la fenêtre de leur chambre. Jugé en leur absence, l'un d'eux a été condamné à 3 ans de prison ferme en tant que récidiviste, l'autre à 1 an. Tous deux ont interdiction de séjourner dans la Manche durant 5 ans. Réunis en assemblée générale à 40 ans, la coopérative Les Maîtres Laitiers du Cotentin, qui fête ses 40 ans, a dévoilé hier ses chiffres. 2,7 milliards de chiffres d'affaires et 35,9 millions d'euros de résultats, en baisse par rapport à l'an dernier en raison de la chute mondiale des cours du lait et de la hausse du coût des productions. La coopérative, qui rassemble 916 producteurs manchois, maintient toutefois ses engagements en matière de volume et de prix, avec une rémunération du lait supérieure aux recommandations. Comme annoncé, un fort coup de vent a secoué la côte ouest et le centre Manche hier en début d'après-midi, avec des rafales atteignant jusqu'à 100 km/h entre Barneville, Carteret et Granville. Arbres couchés, caravanes renversées, plusieurs dégâts ont été signalés, notamment à Saint-Germain-sur-Aix. Il s'agit du premier coup de vent de la saison automnale. Un accident entre 2 voitures a fait 3 blessés ce mardi à Chaulieu, une commune proche de Sourdeval. Une femme de 68 ans, grièvement touchée, a été héliportée vers le CHU de Caen. Les 2 autres personnes, 2 hommes de 68 et 70 ans, ont été transportés aux urgences de Flers. Près de 3000 participants sont attendus ce week-end à Sainte-Mère-Église pour la première cyclosportive et running Mont-Blanc, en présence du champion Laurent Jalabert, parrain de l'épreuve. Les épreuves cyclistes et pédestres traverseront le bocage et le littoral du Cotentin samedi et dimanche, avec des perturbations de circulation à prévoir, notamment samedi soir pendant la course à pied. Plus de 65% des participants viennent de l'extérieur de la Normandie. Suite de l'actu, c'est maintenant avec François Germa. Bonsoir François.
2: Bonjour à tous. Des propos à vomir, les mots du maire de Carcassonne après la diffusion d'une vidéo dans laquelle un policier municipal de la ville profère des propos racistes et misogynes. Une vidéo enregistrée par la caméra piéton du policier il y a près d'1 an lors d'une patrouille. Une enquête a été ouverte par la mairie. Tous les protagonistes de l'affaire sont suspendus. L'agent au cœur du scandale, également membre du service d'ordre du Rassemblement National, a été exclu du parti. 30 ans de prison prononcée par la cour d'assises des Ardennes contre un sexagénaire reconnu coupable des viols et du meurtre de la petite Loane il y a 3 ans à Sedan. La fillette avait 10 ans. Les 30 ans de réclusion criminelle sont assortis d'une peine de sûreté des 2/3. François Bayrou devant la justice, l'ancien Premier ministre comparé à partir d'aujourd'hui devant la cour d'appel de Paris dans l'affaire des assistants parlementaires d'eurodéputés du Modem. Il est soupçonné d'avoir utilisé entre 2005 et 2017 des fonds européens pour rémunérer des assistants parlementaires qui travaillaient en réalité pour l'UDF puis pour le Modem. François Bayrou est poursuivi aux côtés de 12 autres prévenus. Il avait été relaxé en première instance. C'est une conséquence des nouvelles frappes entre États-Unis et Iran. Le baril de pétrole dépasse la barre des $100 pour la première fois depuis le mois de juillet, faisant craindre une nouvelle hausse des prix à la pompe. En France, le gasoil se vend en moyenne à 2,27 euros le litre. Dans ce contexte, les distributeurs de carburant étaient reçus au ministère de l'Économie ce matin. Aucune décision n'a été prise pour faire baisser les prix. En parallèle, une enquête sur les marges des raffineurs est en cours. Et puis la Fédération française de football devrait retirer son soutien au président de la FIFA, Gianni Infantino. L'annonce pourrait intervenir demain au terme d'une réunion du comité exécutif. Gianni Infantino est visé par de nombreux appels à la démission, liés notamment à son projet avorté de privatisation de la Coupe du Monde. L'élection à la présidence de la FIFA aura lieu en mars 2027. Voilà pour l'essentiel de l'info. Passez une excellente après-midi.
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4: Demain, le ciel restera couvert tout au long de la journée dans la Manche. Côté température, il fera 10 degrés à Avranches et Carentan, 11 à Saint-Hilaire-du-Harcouët, Coutances, Saint-Lô et Saint-Va, 12 à Barneville-Carteret et La Hague, 13 à Cherbourg et Granville. Les températures maximales atteindront entre 17 et 22 degrés. Côté mer, elle sera belle et peu agitée. Le vent soufflera vers le secteur sud, puis basculera nord en milieu de matinée avec des rafales allant de 10 à 40 km/h. La mer sera basse à 2h17 et haute à 7h39. Le coefficient sera en hausse à 90.
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1: 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Tiens, je vous invite à rejoindre les réseaux sociaux du journal 20 minutes. Pour aller voir ce petit chien, ce jeune cocker qui est atteint d'une petite maladie un peu compliquée, la narcolepsie. Oui, ça arrive aussi pour les animaux, vous savez, cette maladie où on s'endort quand on ressent un petit peu trop d'émotions. Alors c'est pour les humains, mais ça touche aussi les animaux comme ce jeune cocker qui est atteint de narcolepsie. Dès qu'il ressent une forte émotion, quand on lui donne notamment des friandises, quand on le fait courir et qu'il est content d'aller jusqu'à ses maîtres, eh bien pouf, il s'endort en plein milieu. Alors ça nous fait sourire, mais ça peut effectivement lui poser quelques petits soucis, donc heureusement il est bien suivi, il est bien traité, mais c'est vrai que c'est quand même un petit peu mignon de le voir comme ça s'endormir en plein milieu du chemin. C'est sur les réseaux sociaux de 20 minutes, si vous voulez jeter un oeil, les habits. Par exemple, vous restez branchés sur CFM pour écouter Mickey, ça pique un peu quand même, et puis Ambre également, je me demande.
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0: CFM avec Cobalt et trop tôt. Hier, mardi, M6 a communiqué sur sa rentrée, ses programmes pour cette saison-là. Saison un petit peu particulière puisque la sixième chaîne va fêter ses 40 ans déjà. Alors évidemment, pas mal de programmes hein, vont rebondir sur cet anniversaire avec notamment des primes spéciaux. Mais aussi le retour du Morning Live. Alors non pas présenté cette fois par Michael Youn mais par Cyril Hanouna. Ça va durer une petite semaine. Et puis on aura également le retour du pensionnat de Chavagnes, entre autres, parmi les nouveautés de cette saison. Lewis Capaldi, Almost, en parlant de nouveautés dans la programmation CFM, on aura Teddy Swims aussi avec Mister No et All. Et voici la télé pour ce mercredi soir, cette fois.
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2: Sur votre plateau de télé ce soir, un classique du cinéma, un séjour chez des retraités et un voyage en Bourgogne. Seven sur TF1 série film, long métrage avec Brad Pitt. Pour conclure sa carrière, l'inspecteur Somerset tombe à 7 jours de la retraite sur un criminel peu ordinaire qui veut nettoyer la société des maux qui la rongent en commettant 7 meurtres basés sur les 7 péchés capitaux, le début d'une course contre la montre.
3: Il y a 7 péchés capitaux, la gourmandise, l'avarice,
4: on touche à rien,
3: la paresse, la colère, l'orgueil, la luxure et l'envie. 7.
5: Il y a eu 2 meurtres, il faut s'attendre à 5.
2: Maison de retraite sur TMC, film avec Kev Adams. Pour éviter d'aller en prison, Milan est contraint d'effectuer 300 heures de travaux d'intérêt général dans une maison de retraite, les Mimosa. Ses premières semaines sont un véritable enfer, mais il se fait finalement rapidement adopter par les retraités.
6: Bienvenue au Mimosa.
7: Votre mission ici, c'est de donner un coup de main à tout le monde, de l'aide-soignant à la femme de ménage.
8: Là, c'est Alfred de Gonzague, et lui, il a Alzheimer.
9: Alfred.
10: Enchanté, Milan.
11: Ferme ta bouche, je te la ferme.
2: Des racines et des ailes sur France 3, magazine présenté par Carole Gessler sur le thème Passion Patrimoine, la Bourgogne, terre de passion. La Bourgogne conserve des joyaux patrimoniaux exceptionnels. 4 figures régionales illustrent cette passion conservatrice. Rencontre avec ceux qui font vivre leur territoire. Seven sur TF1 série film, maison de retraite sur TMC et des racines et des ailes sur France 3. Très belle soirée télé à tous.
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0: CFM avec Maroon 5, c'est tout nouveau, ça s'appelle Héroïne. Tiens, rendez-vous ce week-end. 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C'est la Coupe de France VTT hein, qui se tiendra là-bas sur place. Compétition toute la journée de vendredi, mais aussi le lendemain samedi et le surlendemain dimanche. C'est bien simple, hein, du 11 au 13 septembre. Si vous aimez le VTT, si vous aimez les exploits en VTT, eh bien c'est l'endroit où il faut être du côté de Brouin ce week-end. Vous avez toutes les infos sur le site lesbossdebrouin.fr. Christophe Willem va venir chanter pour vous System avant de rejoindre Jean-Luc Herman et puis Zazie également et peu importe sur CFM.
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0: On retrouve Jean-Luc et puis juste derrière on repart en musique sur CFM. Pour écouter Freya Sky, pour écouter Bruno Mars aussi, le tout nouveau, ça s'appelle On My Soul. Est-ce qu'il y a du nouveau côté météo? On vous dit tout pour demain, jeudi. L'info d'abord, donc Jean-Luc Herman, bonsoir.
1: Bonsoir Kiel, bonsoir à tous. Deux hommes originaires de la région parisienne ont été condamnés ce mardi par le tribunal de Cherbourg pour trafic de cocaïne. Après leur interpellation le 24 juin dans un hôtel à Tours-la-Ville, grâce au flair de la chaîne policière Oxy, une quarantaine de grammes de cocaïne avait été retrouvés jetés par la fenêtre de leur chambre. Jugé en leur absence, l'un d'eux a été condamné à 3 ans de prison ferme en tant que récidiviste. L'autre à 1 an. Tous deux ont interdiction de séjourner dans la Manche durant 5 ans. Réunis en assemblée générale à 40 ans, la coopérative Les Maîtres Laitiers du Cotentin, qui fête ses 40 ans, a dévoilé hier ses chiffres. 2,7 milliards de chiffres d'affaires et 35,9 millions d'euros de résultats, en baisse par rapport à l'an dernier en raison de la chute mondiale des cours du lait et de la hausse du coût des productions. La coopérative, qui rassemble 916 producteurs manchois, maintient toutefois ses engagements en matière de volume et de prix avec une rémunération du lait supérieure aux recommandations. Comme annoncé, un fort coup de vent a secoué la côte ouest et le centre Manche hier en début d'après-midi avec des rafales atteignant jusqu'à 100 km/h entre Barneville, Carteret et Granville. Arbres couchés, caravanes renversées, plusieurs dégâts ont été signalés, notamment à Saint-Germain-sur-Aix. Il s'agit du premier coup de vent de la saison automnale. Un accident entre deux voitures a fait 3 blessés ce mardi à Chaulieu, une commune proche de Sourdeval. Une femme de 68 ans, grièvement touchée, a été héliportée vers le CHU de Caen. Les 2 autres personnes, 2 hommes de 68 et 70 ans, ont été transportés aux urgences de Flers. Près de 3000 participants sont attendus ce week-end à Sainte-Mère-Église pour la première cyclosportive et running Mont-Blanc, en présence du champion Laurent Jalabert, parrain de l'épreuve. Les épreuves cyclistes et pédestres traverseront le bocage et le littoral du Cotentin samedi et dimanche, avec des perturbations de circulation à prévoir, notamment samedi soir pendant la course à pied. Plus de 65% des participants viennent de l'extérieur de la Normandie. Suite de l'actu, c'est maintenant avec François Germa. Bonsoir François.
2: Bonjour à tous. Des propos à vomir, les mots du maire de Carcassonne après la diffusion d'une vidéo dans laquelle un policier municipal de la ville profère des propos racistes et misogynes. Une vidéo enregistrée par la caméra piéton du policier il y a près d'1 an lors d'une patrouille. Une enquête a été ouverte par la mairie. Tous les protagonistes de l'affaire sont suspendus. L'agent au cœur du scandale, également membre du service d'ordre du Rassemblement National, a été exclu du parti. 30 ans de prison prononcée par la cour d'assises des Ardennes contre un sexagénaire reconnu coupable des viols et du meurtre de la petite Loana il y a 3 ans à Sedan. La fillette avait 10 ans. Les 30 ans de réclusion criminelle sont assortis d'une peine de sûreté des 2/3. François Bayrou devant la justice, l'ancien Premier ministre comparé à partir d'aujourd'hui devant la cour d'appel de Paris dans l'affaire des assistants parlementaires d'eurodéputés du Modem. Il est soupçonné d'avoir utilisé entre 2005 et 2017 des fonds européens pour rémunérer des assistants parlementaires qui travaillaient en réalité pour l'UDF puis pour le Modem. François Bayrou est poursuivi aux côtés de 12 autres prévenus. Il avait été relaxé en première instance. C'est une conséquence des nouvelles frappes entre États-Unis et Iran. Le baril de pétrole dépasse la barre des $100 pour la première fois depuis le mois de juillet, faisant craindre une nouvelle hausse des prix à la pompe. En France, le gasoil se vend en moyenne à 2,27€ le litre. Dans ce contexte, les distributeurs de carburant étaient reçus au ministère de l'Économie ce matin. Aucune décision n'a été prise pour faire baisser les prix. En parallèle, une enquête sur les marges des raffineurs est en cours. Et puis la Fédération française de football devrait retirer son soutien au président de la FIFA, Gianni Infantino. L'annonce pourrait intervenir demain au terme d'une réunion du comité exécutif. Gianni Infantino est visé par de nombreux appels à la démission, liés notamment à son projet avorté de privatisation de la Coupe du Monde. L'élection à la présidence de la FIFA aura lieu en mars 2027. Voilà pour l'essentiel de l'info. Passez une excellente après-midi.
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4: Demain, le ciel restera couvert tout au long de la journée dans la Manche. Côté température, il fera 10 degrés à Avranches et Carentan, 11 à Saint-Hilaire-du-Harcouët, Coutances, Saint-Lô et Saint-Va, 12 à Barneville-Carteret et La Hague, 13 à Cherbourg et Granville. Les températures maximales atteindront entre 17 et 22 degrés. Côté mer, elle sera belle et peu agitée. Le vent soufflera vers le secteur sud, puis basculera nord en milieu de matinée avec des rafales allant de 10 à 40 km/h. La mer sera basse à 2h17 et haute à 7h39. Le coefficient sera en hausse à 90.
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0: CFM avec Stromae, formidable. Après l'interdiction des réseaux sociaux aux mineurs en Australie, eh bien le pays des kangourous va aller encore plus loin en donnant la possibilité aux utilisateurs, à n'importe quel utilisateur des réseaux sociaux, de pouvoir désactiver les algorithmes dans les fils d'actualité. C'est-à-dire qu'en gros, on pourrait par exemple classer les publications par ordre chronologique et non plus être un petit peu dépendant des propositions que proposent les algorithmes des réseaux sociaux, et notamment qui pourraient parfois nous proposer toujours la même chose, toujours les mêmes thématiques et parfois pas toujours des choses très positives. Alors c'est pour protéger notamment la santé mentale des gens, en tout cas des utilisateurs qui sont du côté de l'Australie. Et alors si ça va au bout, eh bien ça pourrait peut-être aussi effectivement se répandre un petit peu partout dans le monde, et pourquoi pas chez nous en Europe. Dans un instant, je vous propose Damiano David avec Tall To Me. On aura le plateau télé également au programme, et puis l'info, le journal CFM comme chaque jour, c'est à 18h30 tout à l'heure.
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0: 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Dans quelques secondes, on écoutera ensemble Julien Doré. Il a fait partie du Mercato Télé hein, pour cette rentrée 2026. Jean-Luc Lemoine qui s'est fait virer de France 3. Après 7 ans à la présentation de samedi dans Rire, il est revenu du coup autour de la table de Cyril Hanouna dans Tout Beau, Tout Neuf sur la chaîne W9. Et apparemment, il ne sera pas que chroniqueur pour Cyril. Il animera plusieurs primes sur la 9e chaîne, la petite sœur d'M6, dans le courant de cette saison à suivre. À suivre chez nous cette fois sur CFM Le Journal. Avant ça, Julien Doré. Et voici la télé pour ce mercredi soir. Tous vos primes.
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2: Sur votre plateau télé ce soir, un classique du cinéma, un séjour chez des retraités et un voyage en Bourgogne. Seven sur TF1 série film, long métrage avec Brad Pitt. Pour conclure sa carrière, l'inspecteur Somerset tombe à 7 jours de la retraite sur un criminel peu ordinaire qui veut nettoyer la société des maux qui la rongent en commettant 7 meurtres basés sur les 7 péchés capitaux, le début d'une course contre la montre.
3: Il y a 7 péchés capitaux, la gourmandise, l'avarice,
4: on touche à rien,
3: la paresse, la colère, l'orgueil, la luxure et l'envie. 7.
4: Il y a eu 2 meurtres, il faut s'attendre à 5.
2: Maison de retraite sur TMC, film avec Kev Adams. Pour éviter d'aller en prison, Milan est contraint d'effectuer 300 heures de travaux d'intérêt général dans une maison de retraite, les Mimosa. Ses premières semaines sont un véritable enfer, mais il se fait finalement rapidement adopter par les retraités.
5: Bienvenue au Mimosa.
6: Votre mission ici, c'est de donner un coup de main à tout le monde, de l'aide-soignant à la femme de ménage.
7: Là, c'est Alfred de Gonzague, et lui, il a Alzheimer.
8: Alfred.
9: Enchanté, Milan.
10: Ferme ta bouche, je te la ferme.
2: Des racines et des ailes sur France 3, magazine présenté par Carl Gessler sur le thème Passion Patrimoine, la Bourgogne, terre de passion. La Bourgogne conserve des joyaux patrimoniaux exceptionnels. 4 figures régionales illustrent cette passion conservatrice. Rencontre avec ceux qui font vivre leur territoire. Seven sur TF1 série film, maison de retraite sur TMC et des racines et des ailes sur France 3. Très belle soirée télé à tous.
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0: Bonne soirée à tout le monde avec CFM 18h30. Je vous propose d'écouter dans un instant Suzanne, Champagne et puis Shakira aussi, Dai Dai. Le retour de l'actu, d'abord le journal CFM présenté par François Germain. Bonsoir.
1: Bonsoir à tous. Comment relever le niveau des élèves français? Alors que les classements internationaux sont peu flatteurs, le ministre de l'Éducation veut faire davantage lire les plus jeunes. Les conséquences des vagues de chaleur sur les productions de nos viticulteurs. On sera avec un producteur bourguignon qui doit composer avec de lourdes pertes. Et puis les champions d'Europe parisiens rêvent d'une troisième étoile consécutive. Le PSG entame ce soir sa nouvelle saison en Ligue des Champions. Jamais le niveau des élèves français n'était tombé aussi bas. Le classement PISA place la France au 34e rang mondial en mathématiques et au 28e en lecture, en dessous de la moyenne de l'OCDE. Pour tenter de faire remonter le niveau, le ministre de l'Éducation nationale, Édouard Geffray, annonçait ce matin la distribution de listes de lecture dès les vacances de la Toussaint pour inciter à lire à la maison. Mais pour Mustapha Ocelik, le vice-président de la FCPE, la Fédération des parents d'élèves, ces listes de lecture ne sont pas nouvelles.
2: Ce qu'il faut savoir, c'est que cette liste de lecture existe déjà de la part des enseignants qui donnent une liste de lecture, que ce soit pendant les vacances scolaires ou dans d'autres périodes. Ce qui est quand même un peu paradoxal, c'est que vous avez dans certaines régions une expérimentation dans les lycées, notamment avec l'arrivée de l'ordinateur portable. Donc effectivement, le livre papier ou les livres disparaissent au fur et à mesure. Donc il y a un paradoxe entre le fait d'amener l'ordinateur dans tous les établissements ou dans beaucoup d'établissements et finalement supprimer les manuels scolaires, qui le papier et la lecture. Il y a effectivement un paradoxe là-dessus. Oui.
1: La FCPE demande au gouvernement de proposer une aide pour l'achat des livres recommandés dans les listes de lecture. On reste dans les écoles avec cette question: comment lutter plus efficacement contre les vagues de canicule dans les établissements scolaires? Édouard Geffray annonce que 50 000 équipements de rafraîchissement ont déjà été acquis depuis mi-juillet grâce au plan d'urgence. Des travaux plus importants seront réalisés dans les 2500 écoles jugées les plus vulnérables aux fortes chaleurs. Les chaleurs qui ont eu également de lourdes conséquences sur les vendanges. La commercialisation de bouteilles de champagne à plus de 13 degrés d'alcool va être exceptionnellement autorisée, une première. Cette année, les vendanges sont particulièrement précoces. La chaleur qui va provoquer l'une des plus faibles récoltes des 30 dernières années, selon l'agence statistique du ministère de l'Agriculture. Toutes les régions ne sont pas logées à la même enseigne. Si dans le sud, les pertes sont limitées, en Champagne, les récoltes seront réduites de moitié par rapport à l'an passé. La Bourgogne est aussi touchée, selon le président de la Confédération des appellations des vignerons de Bourgogne, Thibaut Hubert.
3: On sera à minima au moins 30% de moins sur la Bourgogne et j'espère qu'on n'ira pas au-delà. Mais malheureusement, oui, c'est une année historiquement triste et une année de record en termes de sécheresse, en termes de précocité, de gel, de grêle, de feu. Enfin, ça a été une année quand même très éprouvante pour les vignerons. On n'a pas le droit d'arroser une vigne en production en appellation d'origine contrôlée en Bourgogne. Il y a un déficit d'eau qui est énorme pour la plupart des appellations. Et là, pour le coup, les raisins étaient magnifiques, mais tout petits parce que pas de jus dedans, pas d'eau dedans, donc petite récolte.
1: Petite récolte, mais grande cuvée. La qualité s'annonce exceptionnelle selon les producteurs. Également dans l'actualité, des propos à vomir. Les mots du maire de Carcassonne après la diffusion d'une vidéo dans laquelle un policier municipal de la ville profère des propos racistes et misogynes. Une vidéo enregistrée par la caméra piéton du policier il y a près d'un an lors d'une patrouille. Une enquête a été ouverte par la mairie. L'agent au cœur du scandale, également membre du service d'ordre du Rassemblement national, a été exclu du parti. C'est le résultat des nouvelles frappes entre États-Unis et Iran. Le baril de pétrole dépasse la barre des $100 pour la première fois depuis juillet, faisant craindre une nouvelle hausse des prix à la pompe. En France, le gasoil se vend en moyenne à 2,27€ le litre. Dans ce contexte, les distributeurs de carburant étaient reçus au ministère de l'Économie ce matin. Aucune décision n'a été prise pour faire baisser les prix. En foot, le double champion d'Europe remet son titre en jeu. Le PSG fait son entrée en Ligue des Champions ce soir. Premier match contre le Slovan Bratislava. Des Parisiens qui espèrent bien commencer après leur mauvais début de saison en Ligue 1. Paris rêve de devenir la quatrième équipe de l'histoire à remporter 3 Ligues des Champions de suite. Mais le capitaine Marquinhos sait à quel point la mission s'annonce compliquée.
4: C'est historique, non? C'est très difficile de gagner une déjà. 3, c'est hyper difficile et très peu des équipes qui ont fait. Mais voilà, c'est une question d'ambition, une question de motivation, une question de philosophie. Nous, on doit savoir que tout ce qu'on a fait et qu'on a gagné, c'est dans l'histoire et dans le passé. Et on doit maintenir notre niveau d'exigence parce que les autres équipes, on a vu, ils ont eu des recrues, ils ont tous essayé d'améliorer les effectifs. Je pense que cette saison, ça serait encore plus difficile que les autres. Voilà, mais nous, on va se battre depuis le premier match pour montrer que nous, on peut arriver encore une fois loin dans cette compétition.
1: PSG Slovan Bratislava à 21h. Voilà pour l'info, excellente soirée.

0: 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Dans un instant, pour joindre les 19h, Milky, David Guetta, Just the Way You Are et puis Elliot également, La Camisa Negra. Belle soirée, à demain.
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1: Bonsoir à tous. Des records en passe ou déjà battus à la pompe. Le litre d'essence affiché à 2,12€ en moyenne n'a jamais été vendu aussi cher en France depuis 2022. Le gasoil qui s'écoule aux alentours des 2,26€ s'approche également des valeurs inédites. Dans ce contexte, le coordinateur national de la France Insoumise, Manuel Bompard, appelle à nouveau aujourd'hui au blocage des prix et accuse le gouvernement de protéger Total. Des prix qui s'envolent en raison de l'intensification du conflit au Moyen-Orient. Plusieurs navires tentant d'emprunter le détroit d'Ormuz ont été pris pour cible par l'Iran ce mercredi. Des déclarations scandaleuses. Le maire de Carcassonne, Christophe Barthès, est revenu sur les propos racistes, misogynes et homophobes tenus par des policiers municipaux de la ville, révélés par une vidéo filmée en caméra piéton en novembre 2025. L'élu Rassemblement National a indiqué que tous les protagonistes concernés avaient été mis à pied et a accusé son prédécesseur d'avoir mis sous silence ce scandale. Une enquête administrative a été ouverte. Le RN a par ailleurs suspendu de ses fonctions de membre de bénévole du service d'ordre du parti l'un des policiers suspectés. Une victoire pour l'association France-Palestine Solidarité. Un concert de musique électronique à Amiens au cours duquel devait se produire la DJ Barbara Butch a été annulé. Les organisateurs ont estimé que les conditions nécessaires à la sécurité et à l'accueil du public n'étaient plus réunies. L'artiste révélé lors de la cérémonie d'ouverture des JO de Paris est régulièrement conspué depuis pour son soutien à la loi Yadan contre l'antisémitisme. C'est l'une des conséquences de la sécheresse. 64 000 personnes sont approvisionnées par des camions-citernes ou en bouteilles d'eau pour boire, manger ou se laver dans le pays. Chiffre révélé par la ministre de la Transition écologique, Monique Barbu. Un chiffre en hausse depuis le 12 août dernier. Et puis en foot, après deux sacres consécutifs, le Paris Saint-Germain se lance à l'assaut d'une troisième étoile. Les Parisiens entrent en lice ce soir en Ligue des Champions. Pour leur premier match, les joueurs du PSG reçoivent les Slovaques du Slovan Bratislava. Bonne soirée à tous.

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1: Bonsoir à tous. Le Paris Saint-Germain retrouve la Ligue des champions de foot. Les derniers billets pour les demi-finales de l'US Open de tennis distribués ce soir. Et encore une victoire de Brennan sur le Tour d'Espagne. C'est l'actu sport du jour. Le foot, le double champion d'Europe, remet son titre en jeu. Le Paris Saint-Germain fait son entrée dans la Ligue des champions ce soir. Un premier match contre le Slovan Bratislava. Des Parisiens qui espèrent bien démarrer. Après leur mauvais début de saison en Ligue 1, le PSG rêve de devenir la quatrième équipe de l'histoire à remporter 3 Ligues des champions de suite. Mais le capitaine Marquinhos sait à quel point la mission s'annonce compliquée.
2: C'est historique, non ? C'est très difficile de gagner une déjà. 3, c'est hyper difficile et très peu des équipes qui ont fait. Mais voilà, c'est une question d'ambition, une question de motivation, une question de philosophie. Nous, on doit savoir que tout ce qu'on a fait et qu'on a gagné, c'est dans l'histoire et dans le passé. Et on doit maintenir notre niveau d'exigence parce que les autres équipes, on a vu, ils ont eu des recrues, ils ont tous essayé d'améliorer les effectifs. Je pense que cette saison, ça sera encore plus difficile que les autres. Voilà, mais nous, on va se battre depuis le premier match pour montrer que nous, on peut arriver encore une fois loin dans cette compétition.
1: PSG Slovan Bratislava, c'est ce soir au Parc des Princes. À suivre également ce soir les chocs Naples-Arsenal et Liverpool-Atlético-Madrid. Le tennis, dernier quart de finale à l'US Open ce soir et cette nuit. Le russe Karen Khachanov est opposé au belge Alexander Bloks. Et l'allemand Alexander Zverev, tête de série numéro 1, affronte lui le néerlandais Botic van de Zandschulp. En cyclisme, Mathew Brennan a remporté au sprint cet après-midi la 17e étape du Tour d'Espagne, le 5e succès du Britannique sur cette Vuelta. L'Espagnol Enric Mas est toujours leader du général. Demain, c'est un contre-la-montre individuel de 32 km sans difficulté. Edgar Gros-Piron ne sera plus le président du comité d'organisation des Jeux Olympiques d'hiver 2030 dans les Alpes françaises. D'après l'équipe, l'ancien champion olympique de ski de bosse quittera ses fonctions demain, près de 7 mois après sa nomination, lors d'un bureau exécutif auquel participera notamment la ministre des Sports, Marina Ferrari. Bonne soirée.
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1: Bonsoir à tous. Des records en passe ou déjà battus à la pompe, le litre d'essence affiché à 2,12€ en moyenne n'a jamais été vendu aussi cher en France depuis 2022. Le gasoil qui s'écoule aux alentours des 2,26€ s'approche également des valeurs inédites. Dans ce contexte, le coordinateur national de la France Insoumise, Manuel Bompard, appelle à nouveau aujourd'hui au blocage des prix et accuse le gouvernement de protéger Total. Des prix qui s'envolent en raison de l'intensification du conflit au Moyen-Orient. Plusieurs navires tentant d'emprunter le détroit d'Ormuz ont été pris pour cible par l'Iran ce mercredi. Des déclarations scandaleuses. Le maire de Carcassonne, Christophe Barthès, est revenu sur les propos racistes, misogynes et homophobes tenus par des policiers municipaux de la ville, révélés par une vidéo filmée en caméra piéton en novembre 2025. L'élu Rassemblement National a indiqué que tous les protagonistes concernés avaient été mis à pied et a accusé son prédécesseur d'avoir mis sous silence ce scandale. Une enquête administrative a été ouverte. Le RN a par ailleurs suspendu de ses fonctions de membre de bénévole du service d'ordre du parti l'un des policiers suspectés. Une victoire pour l'association France-Palestine Solidarité. Un concert de musique électronique à Amiens au cours duquel devait se produire la DJ Barbara Butch a été annulé. Les organisateurs ont estimé que les conditions nécessaires à la sécurité et à l'accueil du public n'étaient plus réunies. L'artiste révélé lors de la cérémonie d'ouverture des JO de Paris est régulièrement conspué depuis pour son soutien à la loi Yadan contre l'antisémitisme. C'est l'une des conséquences de la sécheresse. 64 000 personnes sont approvisionnées par des camions-citernes ou en bouteilles d'eau pour boire, manger ou se laver dans le pays. Chiffre révélé par la ministre de la Transition écologique, Monique Barbu. Un chiffre en hausse depuis le 12 août dernier. Et puis en foot, après deux sacres consécutifs, le Paris Saint-Germain se lance à l'assaut d'une troisième étoile. Les Parisiens entrent en lice ce soir en Ligue des Champions. Pour leur premier match, les joueurs du PSG reçoivent les Slovaques du Slovan Bratislava. Bonne soirée à tous.

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1: Bonsoir à tous. Des records en passe ou déjà battus à la pompe, le litre d'essence affiché à 2,12€ en moyenne n'a jamais été vendu aussi cher en France depuis 2022. Le gasoil qui s'écoule aux alentours des 2,26€ s'approche également des valeurs inédites. Dans ce contexte, le coordinateur national de la France Insoumise, Manuel Bompard, appelle à nouveau aujourd'hui au blocage des prix et accuse le gouvernement de protéger Total. À des prix qui s'envolent en raison de l'intensification du conflit au Moyen-Orient. Plusieurs navires tentant d'emprunter le détroit d'Ormuz ont été pris pour cible par l'Iran ce mercredi. Des déclarations scandaleuses. Le maire de Carcassonne, Christophe Barthès, est revenu sur les propos racistes, misogynes et homophobes tenus par des policiers municipaux de la ville, révélés par une vidéo filmée en caméra piéton en novembre 2025. L'élu Rassemblement National a indiqué que tous les protagonistes concernés avaient été mis à pied et a accusé son prédécesseur d'avoir mis sous silence ce scandale. Une enquête administrative a été ouverte. Le RN a par ailleurs suspendu de ses fonctions de membre de bénévole du service d'ordre du parti l'un des policiers suspectés. Une victoire pour l'association France-Palestine Solidarité, un concert de musique électronique à Amiens au cours duquel devait se produire la DJ Barbara Butch a été annulé. Les organisateurs ont estimé que les conditions nécessaires à la sécurité et à l'accueil du public n'étaient plus réunies. L'artiste révélé lors de la cérémonie d'ouverture des JO de Paris est régulièrement conspué depuis pour son soutien à la loi Yadan contre l'antisémitisme. C'est l'une des conséquences de la sécheresse. 64 000 personnes sont approvisionnées par des camions-citernes ou en bouteilles d'eau pour boire, manger ou se laver dans le pays. Chiffre révélé par la ministre de la Transition écologique, Monique Barbu. Un chiffre en hausse depuis le 12 août dernier. Et puis en foot, après deux sacres consécutifs, le Paris Saint-Germain se lance à l'assaut d'une troisième étoile. Les Parisiens entrent en lice ce soir en Ligue des Champions. Pour leur premier match, les joueurs du PSG reçoivent les Slovaques du Slovan Bratislava. Bonne soirée à tous.

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1: Bonsoir à tous. Le parquet de Carcassonne ordonne la suspension des policiers municipaux mis en cause par l'enregistrement dévoilé hier soir. Une vidéo filmée en caméra piéton où des propos racistes, misogynes, homophobes et complotistes sont tenus par plusieurs hommes. L'un de ces agents faisait partie du service d'ordre bénévole du Rassemblement National sur plusieurs événements. Le parti d'extrême droite a annoncé son exclusion aujourd'hui. Le ministre de l'Intérieur, Laurent Nunez, dénonce des propos indignes de l'uniforme. La piste du tir accidentel ou du suicide, désormais privilégiée à Chambéry, 2 jours après la mort d'un automobiliste de 26 ans qui a refusé d'obtempérer lors d'un contrôle. Les policiers l'avaient retrouvé sans vie dans son véhicule. S'en étaient suivies des nuits de violence dans plusieurs quartiers. Si la situation s'est calmée, le maire de la ville demande au gouvernement de maintenir toutefois le dispositif de renfort des autorités envoyées ces derniers jours. Cédric Jubilard de retour sur le banc des accusés dans 7 mois. Les dates de son procès en appel ont été annoncées ce soir. Condamné en première instance à 30 ans de réclusion criminelle pour le meurtre de sa compagne Delphine, il avait avoué les faits au mois de juillet dernier avant de révéler aux enquêteurs l'emplacement du corps de la victime. L'audience se déroulera du 30 avril au 14 mai prochain. Un important dispositif de gendarmerie déployé aujourd'hui à Palavas-les-Flots dans l'Hérault après la découverte du corps d'un homme ce matin dans la station balnéaire. D'après les premières constatations, la victime aurait été tuée par arme blanche. Un hélicoptère et une unité cynophile ont été mobilisés. 115 millions d'euros, montant de l'aide d'urgence allouée par l'Union européenne à l'Espagne pour la soutenir dans la gestion de l'enclave de Ceuta. Fin juillet, un afflux important de migrants avait tenté de rejoindre illégalement ce territoire. L'enveloppe doit permettre de renforcer la surveillance aux frontières avec plus de moyens humains et techniques alloués à la Guardia Civile. Et puis, Apple a fait sa rentrée dans sa traditionnelle conférence. Le constructeur y a annoncé plusieurs nouveautés, comme son premier iPhone pliable, disponible à partir du 23 octobre. Bonne soirée à tous.

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2: Bonsoir à tous. Le parquet de Carcassonne ordonne la suspension des policiers municipaux mis en cause par l'enregistrement dévoilé hier soir. Une vidéo filmée en caméra piéton où des propos racistes, misogynes, homophobes et complotistes sont tenus par plusieurs hommes. L'un de ces agents faisait partie du service d'ordre bénévole du Rassemblement National sur plusieurs événements. Le parti d'extrême droite a annoncé son exclusion aujourd'hui. Le ministre de l'Intérieur, Laurent Nunez, dénonce des propos indignes de l'uniforme. La piste du tir accidentel ou du suicide, désormais privilégiée à Chambéry, deux jours après la mort d'un automobiliste de 26 ans qui a refusé d'obtempérer lors d'un contrôle. Les policiers l'avaient retrouvé sans vie dans son véhicule. S'en étaient suivies des nuits de violence dans plusieurs quartiers. Si la situation s'est calmée, le maire de la ville demande au gouvernement de maintenir toutefois le dispositif de renfort des autorités envoyées ces derniers jours. Cédric Jubilard de retour sur le banc des accusés dans 7 mois. Les dates de son procès en appel ont été annoncé ce soir. Condamné en première instance à 30 ans de réclusion criminelle pour le meurtre de sa compagne Delphine, il avait avoué les faits au mois de juillet dernier avant de révéler aux enquêteurs l'emplacement du corps de la victime. L'audience se déroulera du 30 avril au 14 mai prochain. Un important dispositif de gendarmerie déployé aujourd'hui à Palavas-les-Flots dans l'Hérault après la découverte du corps d'un homme ce matin dans la station balnéaire. D'après les premières constatations, la victime aurait été tuée par arme blanche. Un hélicoptère et une unité cynophile ont été mobilisés. 115 millions d'euros, montant de l'aide d'urgence allouée par l'Union européenne à l'Espagne pour la soutenir dans la gestion de l'enclave de Ceuta. Fin juillet, un afflux important de migrants avait tenté de rejoindre illégalement ce territoire. L'enveloppe doit permettre de renforcer la surveillance aux frontières avec plus de moyens humains et techniques alloués à la Guardia Civile. Et puis, Apple a fait sa rentrée dans sa traditionnelle conférence. Le constructeur y a annoncé plusieurs nouveautés comme son premier iPhone pliable disponible à partir du 23 octobre. Bonne soirée à tous.

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1: Bonsoir à tous. Le parquet de Carcassonne ordonne la suspension des policiers municipaux mis en cause par l'enregistrement dévoilé hier soir. Une vidéo filmée en caméra piéton où des propos racistes, misogynes, homophobes et complotistes sont tenus par plusieurs hommes. L'un de ces agents faisait partie du service d'ordre bénévole du Rassemblement National sur plusieurs événements. Le parti d'extrême droite a annoncé son exclusion aujourd'hui. Le ministre de l'Intérieur, Laurent Nunez, dénonce des propos indignes de l'uniforme. La piste du tir accidentel ou du suicide, désormais privilégiée à Chambéry, 2 jours après la mort d'un automobiliste de 26 ans qui

a refusé d'obtempérer lors d'un contrôle. Les policiers l'avaient retrouvé sans vie dans son véhicule. S'en était suivi des nuits de violence dans plusieurs quartiers. Si la situation s'est calmée, le maire de la ville demande au gouvernement de maintenir toutefois le dispositif de renfort des autorités envoyées ces derniers jours. Cédric Jubilard de retour sur le banc des accusés dans 7 mois. Les dates de son procès en appel ont été annoncées ce soir. Condamné en première instance à 30 ans de réclusion criminelle pour le meurtre de sa compagne Delphine, il avait avoué les faits au mois de juillet dernier avant de révéler aux enquêteurs l'emplacement du corps de la victime. L'audience se déroulera du 30 avril au 14 mai prochain. Un important dispositif de gendarmerie déployé aujourd'hui à Palavas-les-Flots dans l'Hérault après la découverte du corps d'un homme ce matin dans la station balnéaire. D'après les premières constatations, la victime aurait été tuée par arme blanche. Un hélicoptère et une unité cynophile ont été mobilisés. 115 millions d'euros, montant de l'aide d'urgence allouée par l'Union européenne à l'Espagne pour la soutenir dans la gestion de l'enclave de Ceuta. Fin juillet, un afflux important de migrants avait tenté de rejoindre illégalement ce territoire. L'enveloppe doit permettre de renforcer la surveillance aux frontières avec plus de moyens humains et techniques alloués à la Guardia Civile. Et puis, Apple a fait sa rentrée dans sa traditionnelle conférence. Le constructeur y a annoncé plusieurs nouveautés comme son premier iPhone pliable disponible à partir du 23 octobre. Bonne soirée à tous.

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1: Bonsoir à tous. Le ministre de l'Intérieur a ordonné un contrôle de la police municipale de Carcassonne suite aux propos à caractère raciste, homophobe et misogyne tenus par certains policiers municipaux de la commune dans une vidéo publiée mardi soir. Des propos qualifiés d'indignes de l'uniforme par Laurent Nunez. Une enquête a été ouverte par la mairie. Tous les protagonistes de l'affaire sont suspendus. Le maire de Carcassonne déplore des propos à vomir. Le procès en appel de Cédric Jubilard au printemps prochain. Il se tiendra du 30 avril au 14 mai à Toulouse, annonce de l'un de ses avocats. Procès qui devait se tenir ce mois-ci, mais reporté après les aveux de ce père de famille qui, après 5 ans de dénégation, a reconnu cet été avoir tué son épouse Delphine. En première instance, le peintre plaquiste avait été condamné à 30 ans de réclusion criminelle. Des projets à 20 milliards d'euros, dont 5 milliards de contrats. Depuis le sommet spatial de Paris au Grand Palais, Emmanuel Macron a fait de nombreuses annonces, notamment pour le lancement de 50 satellites dotés de l'intelligence artificielle afin de détecter les missiles comme les feux de forêt, mais aussi d'une nouvelle mission dans l'espace pour Thomas Pesquet. L'astronaute français prendra le commandement d'une mission 100% européenne vers la Station spatiale internationale en juillet 2027. C'est l'une des conséquences de la sécheresse. 64 000 personnes sont privées d'eau, de robinets et approvisionnées par des camions-citernes ou des bouteilles d'eau pour boire, manger ou se laver dans le pays. Chiffre révélé par la ministre de la Transition écologique, Monique.

barbu. 115 millions d'euros, c'est le montant de l'aide d'urgence allouée par l'Union européenne à l'Espagne pour renforcer la surveillance aux frontières à Ceuta. Fin juillet, un afflux important de migrants ont tenté de rejoindre illégalement ce territoire au nord du Maroc. Près de 2400 euros, c'est environ le prix qu'il vous faudra débourser si vous voulez vous offrir le nouvel iPhone pliant dévoilé aujourd'hui par Apple et vendu à partir du mois d'octobre en France. Il fera à peu près la taille d'un passeport. Et puis en football, après un début de saison compliqué en Ligue 1, le PSG retrouve des couleurs en Ligue des Champions. Les doubles champions d'Europe en titre ont battu le Slovan Bratislava 6-1. Bonne soirée à tous.

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1: Bonsoir à tous. Le ministre de l'Intérieur a ordonné un contrôle de la police municipale de Carcassonne suite aux propos à caractère raciste, homophobe et misogyne tenus par certains policiers municipaux de la commune dans une vidéo publiée mardi soir. Des propos qualifiés d'indignes de l'uniforme par Laurent Nunez. Une enquête a été ouverte par la mairie. Tous les protagonistes de l'affaire sont suspendus. Le maire de Carcassonne déplore des propos à vomir. Le procès en appel de Cédric Jubilard au printemps prochain. Il se tiendra du 30 avril au 14 mai à Toulouse, annonce de l'un de ses avocats. Procès qui devait se tenir ce mois-ci, mais reporté après les aveux de ce père de famille qui, après 5 ans de dénégation, a reconnu cet été avoir tué son épouse Delphine. En première instance, le peintre plaquiste avait été condamné à 30 ans de réclusion criminelle. Des projets à 20 milliards d'euros, dont 5 milliards de contrats. Depuis le sommet spatial de Paris au Grand Palais, Emmanuel Macron a fait de nombreuses annonces, notamment pour le lancement de 50 satellites dotés de l'intelligence artificielle, afin de détecter les missiles comme les feux de forêt, mais aussi d'une nouvelle mission dans l'espace pour Thomas Pesquet. L'astronaute français prendra le commandement d'une mission 100% européenne vers la Station spatiale internationale en juillet 2027. C'est l'une des conséquences de la sécheresse. 64 000 personnes sont privées d'eau, de robinet et approvisionnées par des camions-citernes ou des bouteilles d'eau pour boire, manger ou se laver dans le pays. Chiffre révélé par la ministre de la Transition écologique, Monique Barbu. 115 millions d'euros, c'est le montant de l'aide d'urgence allouée par l'Union européenne à l'Espagne pour renforcer la surveillance aux frontières à Ceuta. Fin juillet, un afflux important de migrants ont tenté de rejoindre illégalement ce territoire au nord du Maroc. Près de 2400 euros, c'est environ le prix qu'il vous faudra débourser si vous voulez vous offrir le nouvel iPhone pliant dévoilé aujourd'hui par Apple et vendu à partir du mois d'octobre en France. Il fera à peu près la taille d'un passeport. Et puis en football, après un début de saison compliqué en Ligue 1, le PSG retrouve des couleurs en Ligue des Champions. Les doubles champions d'Europe en titre ont battu le Slovan Bratislava 6-1. Bonne soirée à tous.